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1: 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L'heure d'un nouveau journal. Bonjour Gaëtan Plenet.
2: Bonjour Paul, bonjour à tous.
1: Et de deux d'affilée en plus.
2: Deuxième sacre en Ligue des Champions masculine de football pour le Paris Saint-Germain qui l'a emporté au tir au but face à Arsenal. On revient sur le match dès le début de cette édition. Les Colombiens votent ce dimanche, premier tour de l'élection présidentielle. On va parler des principaux candidats. Un à gauche, deux à droite, voire à l'extrême droite d'ailleurs. On sera ensuite en République démocratique du Congo. Comme le patron de l'OMS, il était à Bunia hier, l'une des villes les plus touchées par l'épidémie d'Ebola. Et puis vous entendrez des Haïtiens très remontés contre un responsable américain qui est venu se réjouir d'une amélioration de la sécurité dans le pays. À Port-au-Prince, on a du mal à partager ce point de vue. Le Paris Saint-Germain, la tête dans les étoiles. Et cette fois, on peut le dire au pluriel, car ça fait deux étoiles. Deux sacres européens en Ligue des Champions masculines. Les footballeurs parisiens l'ont emporté hier en finale face à Arsenal. Et réalisent un doublé puisqu'ils étaient tenants du titre. L'année dernière, c'était face à l'Inter Milan que le PSG avait dominé de la tête et des crampons. Et bien cette fois, face aux Gunners, ça a été moins facile, c'est vrai. Il a fallu aller au tir au but. Mais finalement, le club français l'emporte et entre un petit peu plus dans l'histoire de la compétition. À Budapest, où se jouait cette finale, Cédric de Oliveira.
3: Dans ces moments-là, on oublie tout. La fatigue, ses propres erreurs, celles des autres. Oui, le PSG a vécu un moment compliqué, mais il s'en est sorti. Et l'un de ses tauliers, Vitinha, savoure sa deuxième Ligue des Champions consécutive.
4: Faire le back-to-back, c'est une fierté. Je pense qu'on a mérité, hein, du début à la fin, et on est tous heureux.
3: Pourtant, pendant longtemps, c'est Arsenal qui semblait le mieux placé pour amener la coupe à la maison. Mais ce PSG s'est accroché. Et c'est sa combativité qui a été récompensée, estime son entraîneur Luis Enrique.
5: Si j'ai juste toute la saison et toutes les difficultés qu'on a eues dans la Champions League, avec mérite clairement de gagner notre deuxième Champions League.
3: La saison a été marquée par les blessures et les doutes. En finale, on n'a pas vu le meilleur PSG qui a tout de même égalisé grâce à Ousmane Dembélé avant de remporter une nouvelle séance de tir au but, sa spécialité. Alors peu importe la manière pour le capitaine Marquinhos.
6: C'est une saveur différente, je vais être sincère. La première, elle était très émouvante. La deuxième, elle est encore très très belle. Ça reste dans la légende. Je crois qu'il y a quelques années, on va voir ce qu'on a fait. C'était vraiment très beau.
3: Avec ce doublé, ce PSG est déjà dans l'histoire. 9e club à conserver le trophée. Il imite notamment le Real Madrid, vainqueur de 2016 à 2018. Et les Parisiens ne comptent pas s'arrêter là. L'an prochain, ils partiront en quête d'une 3e étoile. Cédric de Oliveira, Budapest, RFI.
2: Mais avant de viser encore plus haut, les footballeurs parisiens vont pouvoir fêter ce nouveau sacre avec leurs supporters qui les attendront à leur retour de Budapest dans la capitale française. Présentation du trophée au Champ de Mars cet après-midi, près de 100 000 personnes attendues et puis direction l'Elysée pour rencontrer le président Emmanuel Macron avant de revenir au Parc de Princes pour une nouvelle célébration avec le public. Des célébrations maintenues malgré des débordements absolument inacceptables. Acceptable cette nuit, selon le ministre de l'Intérieur, Laurent Nunez. Près de 300 personnes interpellées à Paris, plus d'une centaine d'autres dans d'autres villes du pays. 7 policiers ont été blessés, l'un grièvement, alors qu'ils étaient plus de 22 000 policiers et gendarmes mobilisés sur l'ensemble du territoire pour assurer la sécurité de cette finale. Une finale sur laquelle on va évidemment revenir tout au long de la matinée sur RFI et notamment dans une édition spéciale. Rendez-vous à 8h10, heure de Paris, ce sera avec Clotilde Dumay. Il est 23h03 à Bogota. Les Colombiens vont se coucher avant de voter. Premier tour de l'élection présidentielle ce dimanche. Le sénateur de gauche Ivan Cepeda est en tête des sondages depuis des mois. Lui qui espère maintenir la gauche au pouvoir, conquis il y a 4 ans par Gustavo Petro, dont il promet d'ailleurs de poursuivre la stratégie de paix totale, c'est-à-dire de négocier avec les groupes armés. Mais en face, il y a la droite, bien décidée à revenir aux affaires, et deux concurrents principaux, la sénatrice Paloma Valencia, et puis l'avocat millionnaire d'extrême droite, Abelardo de la Espriella. C'est ce dernier qui semble plutôt bien parti pour aller au second tour face à CPD. Alors, qu'est-ce qui les oppose en termes de programme? On a posé la question au professeur Aira Libreros de l'Université Externado de Colombie.
7: Le candidat Ivan Cepeda considère qu'il faut poursuivre et approfondir la stratégie de la paix totale. De son côté, Abelardo de la Espriella considère que le sujet de la sécurité doit redevenir la première priorité des politiques publiques. Leurs programmes s'opposent aussi sur l'économie. Ivan Cepeda, candidat progressiste de la coalition créée par le président sortant, Gustavo Petro, porte une vision très sociale, pas seulement d'un point de vue économique, mais aussi sur le travail ou encore les institutions publiques. En revanche, Abelardo de la Espriella défend une vision beaucoup plus libérale ou même néolibérale et libertarienne. Il considère que l'État ne doit pas intervenir face aux entreprises ou face au secteur privé dans la création de richesses, d'emplois et la protection sociale.
2: Arairo Libreros, interrogé par Aïda Palaou de la rédaction en espagnol de RFI. Les bureaux de vote ouvriront à 8h, heure locale, et puis ils fermeront à 16h. On vote aussi en Guinée aujourd'hui, élection législative et communale cette fois, car la présidentielle c'était en décembre dernier, avec la victoire du général Doumbouya, 4 ans après son coup d'État. 147 députés doivent être élus, ainsi que les conseillers communaux dans quelques 375 collectivités locales. L'OMS restera aux côtés de la RDC aussi longtemps qu'il le faudra, dit son patron. Vous n'êtes pas seul, nous traverserons cela ensemble, ajoute Tedros Ghebreyesus. Il est en République démocratique du Congo, frappé par une nouvelle épidémie d'Ebola, plus de 1000 cas suspects, 246 décès probables, une grande partie en Ituri, notamment à Bunia, où c'est justement là qu'était hier le directeur de l'Organisation mondiale de la santé, aux côtés de plusieurs ministres du gouvernement congolais, pour annoncer des appuis logistiques et sanitaires de la part de l'agence onusienne. Le compte-rendu depuis Kinshasa de Pascal Moulégua.
8: Pour les patrons de l'OMS, avant la mise au point des vaccins ou des traitements homologués dans les prochains mois, l'appropriation communautaire est ce qui permettra de mettre fin à cette épidémie. Sa vitesse de propagation inquiète la communauté internationale, pourtant certains habitants sont encore plongés dans les dénis. Alors que des restrictions de voyage sont imposées par certains États et que la province de l'Ituri a été isolée par le gouvernement en suspendant tous les vols à destination, les patrons de l'OMS se montrent fermes.
9: Et je demande également aux pays qui ont imposé des interdictions de voyager ou des fermetures de frontières de reconsidérer leurs décisions. Ces mesures rendent la riposte plus difficile et elles découragent la transparence et la confiance qui sauvent des vies.
8: Avec sa capacité logistique renforcée ces dernières heures, Kinshasa, pétri d'expérience avec 16 précédentes épidémies d'Ebola, se veut aussi rassurant. Samuel Roger Kamba, le ministre de la Santé publique.
10: Nous avons actuellement dans les dépôts tout ce qu'il faut pour couvrir tous les besoins en matériel de protection, en médicaments, en testing. Nous avons maintenant la certitude du nombre des échantillons positifs. Faites-nous confiance, ne fermez pas vos frontières parce que nous savons ce que nous faisons.
8: Médecins sans frontières a averti que la riposte n'a pas encore rattrapé la propagation du virus 2 semaines après la déclaration officielle de l'épidémie. Jamais auparavant, une épidémie d'Ebola n'avait enregistré autant de cas aussitôt sa déclaration officielle, a affirmé le directeur adjoint des opérations des MSF à l'occasion de cette visite de haut niveau à Ituri. Pascal Moulégua, Kinshasa, RFI.
2: Une nouvelle proposition américaine d'accord de paix fournie à l'Iran par Donald Trump, c'est ce qu'affirment plusieurs médias américains. Une proposition qui serait plus dure, plus stricte, nous dit-on, mais on ignore sur quels aspects précisément. En tout cas, toujours aucune signature sur un éventuel protocole d'accord qu'on nous annonce pourtant imminent depuis plusieurs jours. Dans une interview accordée à Fox News, le locataire de la Maison-Blanche assure que Téhéran aurait accepté de renoncer à se doter de l'arme nucléaire. Pendant ce temps, au Liban, le Premier ministre dénonce l'escalade dangereuse et sans précédent d'Israël, alors que les soldats de l'État hébreu ont franchi le fleuve Litani dans le sud du Liban et que l'armée israélienne annonce il y a quelques minutes étendre son opération terrestre contre le Hezbollah à d'autres zones dans le sud du pays. Nawaf Salam accuse les Israéliens de mener là-bas, je cite, une politique de terre brûlée. Après de nouvelles frappes hier, elles sont quasiment quotidiennes malgré le cessez-le-feu censé être en vigueur. Israël, de son côté, dit avoir repéré plus de 25 drones et roquettes tirés hier depuis le Liban vers son territoire. Israël, qui dans le même temps poursuit sa politique d'occupation en Cisjordanie. Et là-bas, l'autorité palestinienne a de plus en plus de mal à payer ses fonctionnaires, alors que plus de 4 milliards de dollars de ses recettes fiscales sont retenues par l'État hébreu. Conséquence, certains employés palestiniens ne reçoivent désormais que la moitié de leur paye, et encore avec parfois des mois de retard. Forcément, la colère gronde chez les professeurs et les médecins, notamment. Les grèves se multiplient. Alors l'autorité palestinienne a décidé de lancer une application, elle s'appelle Yabou, une application censée permettre aux fonctionnaires de payer leurs factures d'eau, d'électricité et de téléphone aussi. Explication à Ramallah d'Amira Swilem.
11: L'application Yabous, présentée comme novatrice par l'autorité palestinienne, suscite des questionnements chez les 170 000 fonctionnaires palestiniens. Mouayed Aafen est économiste.
12: Il s'agit d'un porte-monnaie numérique. Il ne s'agit pas d'argent en cash. Prenons l'exemple d'un professeur ou d'un médecin qui s'appellerait Ahmed. Eh bien, Ahmed, au lieu de puiser dans son salaire de 2000 shekels de quoi payer sa facture d'eau ou d'électricité, il va s'en acquitter grâce au porte-monnaie virtuel qui s'appelle Yabous.
11: L'autorité palestinienne payera-t-elle bien ensuite les fournisseurs d'eau et d'électricité ou va-t-elle seulement déplacer le problème ? Les semaines qui viendront le diront. En attendant, aujourd'hui, ce sont 2/3 des revenus palestiniens qui sont aux mains d'Israël, selon Estafan Seleme, le ministre palestinien de la coopération internationale. Mouayed Aafen juge cette situation intenable.
12: Yabous, c'est une des mesures que le ministère des Finances met en place pour essayer de faire face à la crise étouffante à laquelle nous faisons face depuis environ 5 ans et demi. La crise des salaires des fonctionnaires date d'avant même le 7 octobre, d'avant l'arrivée au pouvoir du gouvernement israélien actuel et de Smotrich.
11: Les arriérés de paiement qui s'accumulent mettent désormais en danger l'autorité palestinienne qui fait face à une crise de crédibilité grandissante au sein de la population palestinienne. Amira Suilem, Ramallah, RFI.
2: Et c'est une visite qui fait beaucoup parler en Haïti.
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0: est 5h en temps universel, 7h ici à Paris.
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0: Bonjour à tous, merci d'être avec nous ce dimanche 31 mai 2026. On part pour 3 heures d'actualité internationale et ça commence tout de suite avec le journal. Bonjour Julien Coquelrem.
2: Bonjour Clotilde, à la une de ce journal, la rupture ou la continuité, le premier tour de la présidentielle en Colombie aujourd'hui. Alors que le pays traverse sa pire flambée de violence depuis une décennie, le dauphin du président sortant de gauche, Gustavo Petro, défend son bilan face à une candidate de droite et un candidat d'extrême droite. À la une également, le triomphe du PSG hier soir. Le Paris Saint-Germain vainqueur d'une deuxième Ligue des Champions d'affilée au bout du suspense et la déception encore une fois des supporters d'Arsenal. Dans ce journal aussi, les critiques du Premier ministre libanais contre la politique de la terre brûlée israélienne, les frappes russes en toile de fond du Salon du Livre à Kiev et puis la Guinée où l'on vote aussi aujourd'hui, élections législatives et communales. Les bureaux de vote doivent ouvrir dans 2 heures.
0: 4 ans après son arrivée au pouvoir pour la première fois, la gauche va-t-elle réussir à le conserver, le pouvoir en Colombie?
2: Premier tour de la présidentielle aujourd'hui dans le pays, 41 millions d'électeurs appelés aux urnes et 3 candidats qui se dégagent pour remplacer Gustavo Petro. Son successeur désigné, le sénateur de gauche Ivan Cepeda, en tête des sondages depuis des mois. Viennent ensuite un candidat d'extrême droite, l'avocat millionnaire et admirateur de Donald Trump, Abelardo de la Espriella, et pour compléter le tableau, la sénatrice de droite, Paloma Valencia. Que propose-t-il alors que le pays traverse sa pire flambée de violence de la décennie? Tour d'horizon avec Marine de la Moissonnière.
3: Ivan Cepeda, philosophe et défenseur des droits humains, compte poursuivre la politique de paix totale initiée par Gustavo Petro. Le président sortant a misé sur le dialogue pour convaincre les groupes armés, les paramilitaires et les guérillas de déposer les armes sans succès. Au contraire, ces bandes criminelles en ont profité pour se renforcer. À droite, la sénatrice Paloma Valencia et l'avocat Abelardo de la Espriella veulent revenir à la méthode forte, bombardement, épandage de glyphosate sur les champs de coca et construction de méga-prisons. Sur le plan économique et social, là encore, Ivan Cepeda entend marcher dans les pas du président sortant et approfondir ses réformes en faveur des secteurs défavorisés. À l'inverse, Abelardo de la Espriella et Paloma Valencia veulent limiter le rôle de l'État et réduire les impôts. Les 3 favoris de ce scrutin n'ont pas vraiment détaillé leurs propositions et ont refusé de participer à des débats. Aucun ne devrait remporter la présidentielle ce dimanche. Le second tour est prévu le 21 juin.
2: Et pour ce premier tour de l'élection présidentielle en Colombie, l'ouverture des bureaux de vote est prévue à 8h, heure locale, 13h en temps universel.
0: À la une également, Julien, c'était hier soir à Paris.
2: Le soulagement et la joie des supporters du Paris Saint-Germain au terme d'un très long suspense.
4: Jusqu'au bout, on a eu peur, très peur. On a réussi. Paris est magique.
5: Incroyable. Un match rempli d'émotions. On était sous tension. Incroyable.
2: L'euphorie aux abords du Parc des Princes à Paris, alors que du côté de Budapest, le PSG s'est offert une deuxième Ligue des Champions de football d'affilée. Aucun tenant du titre n'avait réussi à le garder depuis le Real Madrid en 2018. Mais ça n'a pas été simple pour les joueurs de Luis Enrique, forcés d'aller jusqu'au tir au but pour se défaire des Gunners. Énorme déception hier soir à Londres, tout juste 20 ans après la finale perdue de 2006 face au Barça. Les supporters réunis près de l'Emirates Stadium sont repartis sans étoiles sur le maillot. La soirée avait pourtant bien démarré, Emeline Vin.
6: 5 minutes de jeu et déjà un but. Les supporters d'Arsenal en sont sûrs, ils vont gagner.
7: Nous sommes venus du nord de l'Angleterre pour ça. Je suis supportrice depuis toujours et nous ne pouvons que gagner. Ça fait trop longtemps qu'on arrive deuxième partout. On est trop contents.
6: On s'en suit une première période poussive. À la première mi-temps, Luis n'est pas serein.
8: Je suis un peu nerveux. J'espère qu'on ne concédera pas de but et qu'on s'en tirera avec 1-0.
6: Le PSG égalise finalement après prolongation, direction les tirs au but. Ces jeunes supporters n'avaient jamais vu leur club en finale de Ligue des Champions.
9: Ça va pas du tout. Là, on est dans le mal.
10: 140 BPM et on va gagner. On s'est fait voler. L'arbitrage, il est dégueulasse. Mais c'est pas grave. On va gagner.
6: Après une dizaine de minutes ultra tendues, coup de sifflet final et comme il y a 20 ans, Arsenal s'incline.
11: We should have won. It's a stupid penalty.
12: On aurait dû gagner tout ça à cause d'un foutu tir au but. Mais j'ai passé un super moment. J'aurais préféré un autre résultat, mais je vais quand même faire la fête pour célébrer une belle saison. Cette coupe, ça aurait été juste du bonus.
6: Un bonus, puisqu'Arsenal a tout de même remporté la première ligue anglaise de cette saison. Emeline Van Londres, RFI.
2: Et la victoire parisienne bien fêtée, en revanche à Paris et dans toute la France, avec toutefois des débordements aux abords du Parc des Princes et sur les Champs-Élysées, où 20 000 personnes ont bravé l'interdiction de se rassembler. Des incidents à Paris et dans d'autres villes de France, 416 interpellations par la police et 10 par la gendarmerie dans l'Hexagone. 7 policiers blessés, dont un grièvement dans le sud-ouest, selon le ministre de l'Intérieur. Ça n'empêchera pas les joueurs du PSG de parader sur le Champ de Mars, près de la Tour Eiffel, cet après-midi jusqu'à 100 000 personnes sont attendues pour les acclamer.
0: On va revenir sur cette finale dans notre édition spéciale. Rendez-vous à partir de 6h10, temps universel.
2: Il dénonce une politique de la terre brûlée qui n'apportera ni sécurité ni stabilité. Au Liban, l'allocution télévisée hier du Premier ministre Nawaf Salam, alors que l'armée israélienne a franchi un cap dans son invasion en traversant vendredi le fleuve Litani pour la première fois depuis son retrait du sud Liban en 2006. Elle affirme ce matin que son opération est en train de s'étendre à d'autres zones, alors que ces frappes se sont poursuivies hier sur plusieurs localités. 16 morts et 34 blessés ce samedi, selon le ministère libanais de la Santé. À Beyrouth, correspondance Paul Khalife.
13: L'armée israélienne a intensifié samedi ses opérations militaires et a élargi les zones d'occupation et d'évacuation dans le sud du Liban et la plaine de la Beka. Sous un intense barrage d'artillerie et des vagues successives de raids aériens, les troupes israéliennes tentent de progresser sur plusieurs axes dans le district de Nabatiyé, au nord du fleuve Litani. Elles se heurtent à une forte résistance des combattants du Hezbollah qui essayent de ralentir la progression en utilisant des roquettes, des missiles guidés et des drones kamikazes. Face à cette escalade sans précédent, le premier ministre libanais a dénoncé une tentative israélienne d'effacer l'histoire du Liban. Nawaf Salam a accusé Israël de mettre en œuvre une politique de destruction généralisée des villes et des localités, ainsi que de tous les moyens de subsistance qui s'y trouvent. Il a ajouté que les déplacements massifs de population s'apparentent à une punition collective infligée à la population pacifique. Nawaf Salam a précisé que le Liban continuera à négocier avec Israël malgré le développement de l'invasion du Sud. Selon lui, la négociation reste la voie la moins coûteuse pour le pays du Cèdre. Paul Khalife, Beyrouth, RFI.
2: Et en tout, depuis le début du conflit, les frappes israéliennes ont tué plus de 3370 personnes au Liban, en majorité des civils. L'OMS recense plus de 600 morts depuis le début du cessez-le-feu qui n'a jamais été respecté. Les frappes du Hezbollah en direction d'Israël se poursuivent également. Plus de 25 projectiles tirés vers le pays dans la journée d'hier, selon l'État hébreu.
0: Du côté de la Russie, un pétrolier et un dépôt de pétrole du sud du pays ont été touchés hier par des drones ukrainiens.
2: Alors que l'Ukraine attend de son côté une nouvelle attaque massive que Moscou serait en train de préparer, selon Volodymyr Zelensky. Inquiétude notamment à Kiev, où l'un des plus grands rendez-vous culturels de l'année a quand même été maintenu. La 14e édition du festival du livre Book Arsenal attire des milliers de personnes dans ses allées depuis jeudi, avec la guerre comme toile de fond. Reportage Emmanuel Chaz.
14: Attention, une alerte aérienne est en cours. Nous vous invitons à rejoindre les abris prévus à cet effet.
15: Un salon du livre qui doit être interrompu plusieurs fois par jour, impossible de faire abstraction de la guerre. À plusieurs reprises, les visiteurs doivent évacuer les lieux lors des alertes aériennes. Victoria Bellim, autrice d'une enquête familiale qui met en lumière le poids de l'histoire entre la Russie et l'Ukraine, explique
16: que cet événement ait lieu malgré la situation et le fait que les gens se rencontrent, qu'ils participent au festival, qu'ils achètent des livres, qu'ils continuent à lire, qu'ils continuent à être inspirés est incroyablement encourageant.
15: Le musicien Yuri Gourgi, originaire de Kharkiv, a mis en musique avec l'écrivain Serhiy Jadan des textes du philosophe ukrainien du XVIIIe siècle Grigori Skovoroda. Et ce sont sur ces notes de reggae que le public redécouvre cet auteur classique. Le musicien souligne l'importance de ce moment.
12: Je considère cela comme un privilège, un bonheur de jouer là, même si c'est très très dangereux. Je vis en Allemagne et pour moi, c'est aussi important de parler d'Ukraine là-bas.
15: Malgré la menace permanente de frappes russes qui planent sur Kiev comme sur le reste de l'Ukraine, cette année encore, Book Arsenal aura mis en avant une culture ukrainienne que la guerre n'a fait qu'exacerber. Emmanuel Chaz, Kiev, RFI.
0: RFI, il est à 5h10 à Conakry. On parlait de la présidentielle en Colombie au début de ce journal, Julien. Les Guinéens, eux aussi, sont appelés aux urnes.
2: Aujourd'hui, après la présidentielle de décembre dernier, remportée par le général Mamadi Doumbouya, 4 ans après son coup d'État, place aux élections législatives et communales. Ce dimanche, 147 sièges de députés et ceux des conseillers communaux de 375 collectivités locales à attribuer. Quels sont les enjeux de ces élections? Éléments de réponse à Conakry avec notre correspondant Mouktar Bam.
17: Après le référendum constitutionnel de septembre et l'élection présidentielle de décembre 2025, ces élections doivent compléter l'architecture institutionnelle de la Guinée. Ce scrutin servira de test. Les partis politiques et les mouvements soutenant le président Mamadi Doumbouya ainsi que les candidats indépendants. Il permettra aussi d'évaluer les rapports de force sur l'échiquier politique guinéen. Le taux de participation sera particulièrement observé. Une forte participation renforcerait la légitimité des institutions issues des urnes, alors qu'une faible mobilisation pourrait au contraire alimenter les critiques. Mais plusieurs acteurs évoquent un faible enthousiasme populaire et des appels au boycott lancés par les forces vives de Guinée, dont l'ex-parti au pouvoir, le RPG, et l'UFDG, la principale force politique d'opposition sous l'ancien régime. En plus du taux de participation, un autre indicateur à surveiller sera la transparence du vote. Les organisations de la société civile ont annoncé le déploiement de 10 000 observateurs pour suivre le déroulement du vote sur l'ensemble du territoire. Mouktar Ba, Conakry, RFI.
2: Et en Guinée, les bureaux de vote doivent ouvrir à 7h, temps universel et heure locale.
0: Et puis cette élection-là est un peu plus loin, mais elle suscite déjà une grande agitation.
2: À moins d'un an de la présidentielle en France, les candidats déclarés montrent les muscles les uns après les autres. L'ancien Premier ministre Gabriel Attal a réuni quelques milliers de personnes lors d'un meeting à Paris, hier après-midi. De son côté, Marine Tondelier dévoile des éléments de programme. Candidate écologiste à une primaire de la gauche qui peine encore à se concrétiser. La chef des Verts place sans surprise la nature au cœur de son projet. Elle présente ce week-end un thème qu'elle veut imposer dans cette campagne, celui de la santé environnementale. Raphaël Delvolvé.
18: Marine Tondelier entend défendre ce qu'elle appelle un droit fondamental du 21e siècle, celui de vivre dans un environnement sain dans lequel, elle présidente, elle organiserait la sortie progressive des pesticides agricoles de synthèse, bannirait les perturbateurs endocriniens des produits du quotidien ou encore interdirait la nourriture ultra transformée des cantines scolaires et la publicité télévisée de produits trop.
19: Le gros garçon,
20: non,
19: c'est l'anniversaire.
20: Bon anniversaire, Sylla.
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0: Il est 6h en temps universel, 8h ici à Paris. Merci d'écouter RFI. Édition spéciale dans 10 minutes pour revenir sur le nouveau sacre du PSG en Ligue des champions masculines de football, le deuxième sacre de suite. Et c'est aussi à la une de votre journal, Gaëtan Plenel.
1: Avec la joie des supporters parisiens, joie et soulagement aussi parce que le match n'a pas franchement été facile face à Arsenal. Dans l'actualité également, la présidentielle en Colombie avec un candidat d'extrême droite qui semble bien parti pour accéder au second tour. Le premier commence dans quelques heures. Vous entendrez l'inquiétude d'un premier ministre pour son pays, le Liban, où les forces israéliennes poursuivent et étendent même leurs opérations armées contre le Hezbollah. Et puis un nouveau groupe de migrants ouest-africains doit être expulsé des États-Unis aujourd'hui vers le Ghana après un accord signé en ce sens il y a plusieurs mois déjà entre les deux pays.
0: Dire que c'était le match de l'année, ce serait peut-être mentir, mais c'était en tout cas l'un des plus attendus, ça c'est vrai.
1: La finale de la Ligue des champions masculine hier soir à Budapest et le Paris Saint-Germain conserve son titre, le deuxième de son histoire, après une victoire un petit peu poussive, dirons-nous, face à Arsenal qui a rapidement ouvert le score après seulement quelques minutes de jeu. Il faudra attendre la deuxième période pour que les Parisiens égalisent grâce à un pénalty transformé par un certain Ousmane Dembélé, puis prolongation sans nouveau ballon au fond des filets, alors comme il fallait bien les départager. Et bien ça s'est fait au tir au but et c'est le PSG qui s'impose et ses supporters qui exultent dans les rues de Paris où se sont promenés Nicolas Benita et Baptiste Coulon.
2: Au bout du suspense, la délivrance. Paris conserve son titre et la pression retombe pour Cheyma, passé par toutes les émotions.
3: Incroyable, vraiment, le match s'est joué jusqu'à la dernière minute.
4: C'était irrespirable à la fin.
3: Non, c'était pas possible. Les tirs au but, j'ai pas regardé, mais on a gagné. J'avais confiance aux joueurs, je savais que la deuxième étoile, elle nous appartient. Et on est champions, hein, encore une fois.
2: Et qu'importe si le PSG n'a pas joué son meilleur football, les Parisiens n'ont rien lâché et c'est tout ce que retient Baptiste.
5: Ça n'a pas été un match simple, mais j'ai envie de dire, on a affronté la meilleure équipe d'Europe en défense. Et honnêtement, merci d'avoir cette conviction de revenir au score parce que c'est le premier club français à remporter la LDC en étant mené 1-0. Merci à Paris.
4: Vous êtes fait tatouer la première étoile sur le torse.
5: Bien sûr, parce que c'est historique. Et là, si on peut en avoir 100, on en aura 100. Tout le corps rempli d'étoiles du PSG, c'est magnifique.
2: L'ivresse de la victoire autorise à rêver toujours plus grand. En attendant, c'est bien une deuxième étoile que Baptiste promet de se faire tatouer sur le torse la semaine prochaine.
1: Voilà, des supporters heureux qui pourront peut-être apercevoir le trophée de la Ligue des Champions cet après-midi. Les joueurs viendront le présenter sur le Champ de Mars à Paris où les attendront près de 100 000 personnes. Une parade, puis direction l'Elysée où ils seront reçus par le président Emmanuel Macron avant d'autres célébrations au Parc des Princes dans la soirée. RFI est en édition spéciale juste après ce journal pour revenir sur ce nouveau sacre européen pour le PSG. Un sacre et des débordements quand même, plus de 400 personnes interpellé, une majorité à Paris et dans son agglomération. Le ministre français de l'Intérieur, Laurent Nunez, parle de 7 policiers blessés, l'un d'eux grièvement. Il est 6h03 en temps universel. Après s'être emparé du pouvoir pour la première fois il y a 4 ans, la gauche colombienne va-t-elle le garder? Elle l'espère évidemment, mais pour ça il faut emporter l'élection présidentielle. Premier tour aujourd'hui, Gustavo Petro ne se représente pas, la Constitution le lui interdit. Alors il appuie la candidature du sénateur Ivan Cepeda, philosophe, défenseur des droits de l'homme, qui promet de poursuivre les réformes de Petro. Il est le favori de ce premier tour devant un candidat d'extrême droite, Abelardo de la Espriella, 47 ans, avocat, millionnaire, qui aime se faire appeler le tigre. Lui prône une ligne dure avec les groupes criminels et il veut drastiquement couper dans la taille de l'État, comprenez les dépenses publiques. Son portrait avec Marine de la Moissonnière.
6: Les mêmes rugissements que Javier Milei, la barbe noire taillée comme Nayib Bukele. Sur le fond aussi, Abelardo de la Espriella s'inspire des présidents argentins et salvadoriens. Réduction de 40% de la taille de l'État, construction de méga-prisons et rejet de la classe politique. Yann Basset, professeur à l'Université du Rosario à Bogota.
7: C'est un outsider en politique, même si c'est une figure médiatique qui était toujours assez près des affaires politiques. Il s'est fait connaître en défendant des causes assez polémiques. Il n'a jamais fait de politique électorale, mais c'était une figure médiatique assez connue et toujours très proche des milieux de droite.
6: Alors que Gustavo Petro promettait de défendre les nadiers, ceux qui ne sont rien, Abelardo de la Espriella se pose lui en défenseur des Nunca, les Colombiens qui ne sont jamais aidés par l'État.
7: Il y a d'un côté les plus pauvres qui vivent, selon lui, des subventions de l'État, et puis les plus riches qui reçoivent des contrats, des postes, alors que la majorité des Colombiens ne reçoit absolument rien de l'État. Donc c'est ce genre de discours qu'il mobilise, ce genre de populisme anti-politique qui est assez populaire en Colombie.
6: Mais en cas de second tour face à Iván Cepeda, rien ne dit que les électeurs de Paloma Valencia, la candidate de la droite traditionnelle, se reporteront massivement sur Abelardo de la Espriella.
1: Et les bureaux de vote pour ce premier tour ouvriront à 8h, heure locale, et ils fermeront à 16h.
0: Dans l'actualité également, les Iraniens ne développeront pas et n'achèteront pas non plus l'arme nucléaire.
1: Ce ne sont pas les Iraniens qui le disent, mais Donald Trump, dans une interview accordée à Fox News, le président américain assure avoir obtenu cette garantie de la part de Téhéran. Je ne suis pas pressé, dit-il aussi. Lentement mais sûrement, je crois que nous obtenons ce que nous voulons. Et si ce n'est finalement pas le cas, alors les choses finiront autrement, menace-t-il, alors que les deux pays n'ont toujours pas signé le protocole d'accord de paix que l'on dit imminent depuis plusieurs jours. Plusieurs médias américains affirment ce matin que Donald Trump aurait fourni une version américaine plus stricte de ce projet d'accord à l'Iran, mais on ignore ce qu'il pourrait contenir.
0: L'armée israélienne annonce, elle, que son opération au Liban est en train de s'étendre à d'autres zones.
1: Une nouvelle étape après celle de ces derniers jours, le fleuve Litani dans le sud du pays, franchi par les soldats de l'État hébreu qui continuent à frapper cette région malgré le cessez-le-feu censé être encore en vigueur. Dans une allocution télévisée, le premier ministre libanais Nawaf Salam a accusé hier Israël de mener une politique de la terre brûlée dans son pays.
8: Israël ne vise plus seulement des sites ou des zones spécifiques. Il met en œuvre une politique de destruction totale des villes et des villages, ainsi que de tous les éléments essentiels à la vie qui s'y trouvent. Il procède également à des déplacements massifs de populations qui constituent une punition collective à l'encontre de nos civils pacifiques. Ces politiques sont condamnées par l'ensemble des normes, conventions et lois internationales. Israël doit donc savoir qu'avec sa politique de la terre brûlée, ses punitions collectives et la démolition des villages et des villes, il n'obtiendra ni sécurité, ni stabilité. Au contraire, cela ne fait qu'aggraver le fossé avec le peuple libanais, l'ensemble du peuple libanais, et laisse des blessures nouvelles et profondes dans la mémoire collective. Soyez assurés que l'État libanais ne ménagera aucun effort pour parvenir à un cessez-le-feu, garantir le retrait total d'Israël, obtenir la libération de nos prisonniers, permettre aux habitants de regagner leur foyer dans la dignité et la sécurité, et mener à bien la reconstruction.
1: Le Premier ministre libanais Nawaf Salam, alors qu'un nouveau round de pourparlers avec Israël est prévu mardi et mercredi. Il n'y a pas encore de vaccin homologué contre la souche d'Ebola. Bundi Bugyo reconnaît le patron de l'Organisation mondiale de la santé, mais ça ne signifie pas pour autant qu'il n'y a pas d'espoir, dit aussi Tedros Ghebreyesus. Il est à Bunia depuis hier, en Ituri, la province congolaise la plus touchée par l'épidémie, et il s'en est pris aux pays qui ont imposé des restrictions de voyage vers la RDC, voire qui ont même fermé leurs frontières avec le pays.
0: Eux vont voyager des États-Unis vers le Ghana, mais ce n'est pas leur choix.
1: Un nouveau groupe de migrants ouest-africains s'apprête à faire ce trajet ce matin, expulsé du sol américain, envoyé vers le Ghana, au profit d'un accord entre Washington et Accra, avant d'être soit maintenus en détention, soit redirigés vers leur pays ensuite. Or, parmi ces migrants, il y en a au moins un qui bénéficiait pourtant d'une protection qui empêchait théoriquement toute expulsion par les États-Unis. Les précisions depuis New York de Karine Auton.
9: Impossible de savoir exactement combien ils sont, mais un groupe d'immigrés ouest-africains pourrait être expulsé des États-Unis dès aujourd'hui vers le Ghana. C'est un dispositif régulièrement activé pour atteindre les objectifs de lutte contre l'immigration qui sont devenus une priorité de Donald Trump depuis son retour à la Maison-Blanche. Au lieu de se soucier de renvoyer les migrants dans leur pays, les États-Unis privilégient, quand ils le peuvent, les évacuer vers des pays tiers à qui ils sous-traitent, en quelque sorte, la fin de l'expulsion. Accra a signé un accord avec Washington et depuis 8 mois, a admis temporairement au moins 42 ressortissants ouest-africains sur son territoire, avant de les renvoyer dans leur pays d'origine, y compris certains que la justice américaine a jugés susceptibles d'être persécutés de retour chez eux, et y compris lorsqu'ils sont protégés par la loi américaine, comme c'est le cas d'un Ghanéen cette semaine. Certains ont été détenus dans une base militaire près d'Accra, sous la surveillance de gardes armés, puis renvoyés au Togo, où ils vivent encore aujourd'hui sans papier. Karine Auton, New York, RFI.
1: Un petit mot de tennis avec le début des les huitièmes de finale à Roland-Garros. Chez les dames, on va suivre notamment la Polonaise Iga Swiatek face à l'Ukrainienne Marta Kocsiuk. Chez les hommes, l'Allemand Alexander Zverev fera face à la révélation néerlandaise de ce tournoi, Jesper de Jong. Mais c'est de football dont on parle maintenant dans une édition spéciale avec vous, Clotilde Dumais, après le nouveau sacre du PSG en Ligue des Champions.
0: Merci beaucoup Gaëtan Plenet.
10: Gabriel, pied gauche de Gabriel, on tire dessus et c'est fini. Et c'est fini, c'est Paris qui gagne la Ligue des Champions pour la deuxième année consécutive. Il n'a rien eu à faire, ça fait neuf. Et c'est la folie dans la Puskas Arena. Que ce fut difficile pour le PSG, mais c'est bien lui qui remporte cette finale de Ligue des Champions. 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
0: Et oui, vous avez pu le vivre en direct hier sur RFI, le sacre du Paris Saint-Germain en Ligue des Champions. Donc une deuxième étoile sur le maillot du PSG après sa victoire au tir au but contre Arsenal. Alors on va prendre une vingtaine de minutes sur RFI pour analyser cette finale, ce qu'elle représente aussi pour les Parisiens et pour les Gunners. On vous retrouve Cédric De Oliveira en direct de Budapest, la capitale hongroise qui accueillait cette finale. Vous avez suivi le match. On vient de l'entendre, hein, c'était votre voix pour RFI. Bonjour Cédric, est-ce que vous allez bien? Est-ce que vous survivez après cette finale?
12: Bonjour Clotilde, on survit. pas beaucoup de sommeil, mais ouais. On est là.
0: Une courte nuit. On est aussi en studio avec Anne Dufort-Cornillier du service des sports de RFI. Bonjour Anne.
13: Bonjour.
0: Merci à tous les deux donc d'être avec nous. Je voudrais quand même avoir votre ressenti pour commencer, Cédric, puisque vous l'avez vécu, vous, en direct, cette finale à Budapest, cette finale de Ligue des Champions. Pour ceux qui l'ont pas forcément suivi, avec un petit peu de recul maintenant, qu'est-ce que vous retenez, vous, Cédric, de ce match? Comment est-ce que vous le résumeriez? Comment vous l'avez vécu?
12: Alors que ça n'avait rien à voir avec la finale de l'année dernière, parce que le PSG avait été flamboyant l'an passé en finale avec une démonstration, un 5-0 face à une équipe de l'Inter Milan qui avait pas du tout existé. En tout cas, Paris avait montré quelque chose de formidable, sans doute une des plus belles finales de ces dernières années. Et là, à l'inverse, on a eu une finale très étriquée face à une équipe d'Arsenal qui a tout simplement réalisé le début de match parfait avec un but très très rapide de Kai Havertz. Et derrière, ça a mis beaucoup de doutes dans la tête du Paris Saint-Germain qui a eu beaucoup de difficultés à rentrer dans cette finale. Mais d'autres forces, d'autres possibilités pour Paris, c'est-à-dire être capable justement de s'imposer malgré des événements contraires. Et c'est l'abnégation de ces Parisiens qui a fini par faire la différence. Ce pénalty provoqué par Kvaratskhelia transformé.
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0: une piste. Une estive. Des montagnes. Et je vais rejoindre pour notre carte postale sonore Florence de Boves, bergère, écrivaine, dessinatrice. Florence, tu disais que ce point de vue, c'est l'observatoire.
1: Ouais, et là, je fais une petite pause et je regarde. Des fois, je sors des jumelles si je vois un truc, mais je regarde où sont les vaches, si tout va bien, si elles sont pas éparpillées, si elles ont passé une bonne nuit. Si elles sont un peu partout, je peux regarder un peu de plus près, quoi, s'il n'y a pas eu du passage ou quoi.
0: Donc, je précise pour les auditeurs que tu es bergère et ça fait depuis... en fait, l'estive, c'est 4 mois et demi, c'est ça?
1: Ouais, là c'est 4 mois je crois, même peut-être un tout petit peu moins. Ouais, mais ça dépend des montagnes. Moi ici c'est 4, ouais. On va récupérer les brebis qui sont là-haut sur la crête, qui dorment sur la crête, au point le plus élevé souvent, et là elles sont à leur couchade préférée. On appelle ça une couchade là où elles dorment. Et là elles sont là où elles aiment beaucoup dormir, et on va les récupérer, on part assez tôt pour les récupérer avant qu'elles partent d'elles-mêmes. Sinon après c'est plus compliqué.

0: ici, nous sommes à vers 1800 mètres d'altitude.
1: Ici, 2000.
0: 2000.
1: 2000, ouais, la cabane est à 1800. Donc là, je vois le troupeau de brebis des voisins, du voisin. Et je regarde s'il y a des brebis à moi dedans, à la jumelle. Alors, il y en a une qui passe l'été, c'est normal. Et à côté, j'ai un doute.
0: Et dans le brouillard, comment tu fais pour te repérer? Tu te repères au son des brebis?
1: Ouais, au son des cloches. Là, ça, c'est des brebis du Pays Teuil, donc d'ici. Et elles ont des cloches différentes des miennes, qui sont des brebis basques. Alors, est-ce que c'est une question qu'ils ont acheté les cloches ici et les autres là-bas, et toutes les cloches basques seraient comme les miennes, et toutes les teuils seraient comme ça? Les miennes, parmi toutes les autres, je les reconnais. Donc dans le brouillard, si j'entends les miennes, je sais que c'est là... C'est là qu'il faut aller. Les miennes sont aussi plus nombreuses. Mon troupeau, il fait le double de celui-ci. Donc il y a double de cloches, voire même un peu plus. Et c'est des cloches très aiguës et qui résonnent pas trop, un peu sèches. Fait des toutes petites cloches et ti-ti-ti-ti-ti.
0: Donc le son est un élément important pour toi?
1: Capital. Dans le brouillard, je pourrais pas. Sans ça, je pourrais pas, quoi. Ou je deviendrais folle. Et même, tu peux les garder dans le brouillard juste avec les cloches. Des fois, t'en vois pas une, hein. Tu gardes ton troupeau, t'en vois pas une. Et juste avec les cloches, tu sais que ça... Et avec les cloches, et parce que tu connais leur déplacement par cœur, juste avec ça, tu sais que ça va, quoi. Qu'elles sont là, et des fois, t'entends juste une cloche qui se déplace un peu trop à un endroit où t'as pas envie, tu te dis, ah. Et s'il y a une cloche, ça veut dire qu'il y en a 10 sans cloche autour. Donc là, faut envoyer le chien, quoi.
0: D'accord.
1: Non, ouais, l'oreille, primordiale, ouais.
0: Primordiale pour le berger.
1: Ouais.
0: Et hormis le son des cloches, est-ce que tu es sensible à d'autres sons en montagne?
1: Un peu tous, hein, parce que... Après, dans les périodes de brouillard où t'as, je sais pas, 2 semaines de brouillard, vraiment, ça te sauve le truc, quoi, d'aimer les sons. Parce que tu vois plus rien, quand t'as plus la vue et que tout est blanc, est-ce que ça a vraiment encore un intérêt d'être en montagne, tu vois? Et qu'en plus, tu vois même pas tes brebis. Et le fait de pouvoir entendre des choses, ça te sauve tes 2 semaines, d'angoisse.
0: Et y a-t-il un son particulier que tu aimes?
1: Alors moi, j'aime bien le cri du faucon cresserelle. Et le vent dans les ailes des martinets. Pas juste au-dessus de ta tête, ouais. Ça, c'est super beau. Ouais.
0: Donc le son, un élément important. Et aussi, auditeur, auditrice, la forme physique.
1: Ouais, qu'on essaye de garder.
0: Oh, mais là, ça va, hein. Tous les jours,
1: ouais.
0: Tu parcours les pâturages.
1: Ouais. Ouais, cette année, ça va. L'an dernier, tu vois, je me suis bloqué le dos à la fin. Cette année, ça va.
0: On va aller voir les brebis.
1: Ok. Sinon, Nuki va pas être contente. Alors.

0: J'en ai une ici. Celle qui passe l'été là, elle est plus loin là-bas.
1: Et pourquoi celle-ci, elle passe l'été avec le troupeau
0: Écoute, des fois, elle se mélange. Et j'en ai des miennes qui restent avec les siennes. Alors, les siennes, elles se tiennent bien en troupeau. Moi, les miennes, par contre, ça arrive qu'elles restent avec les troupeaux des voisins. Quand c'est ça, je les récupère, tu vois, si j'en ai plusieurs, quand il les descend, je les récupère et je les ramène avec le chien, je les ramène au reste du troupeau. Et là, une seule, elle, finalement, elle s'est mélangée toute seule. L'an dernier, j'en ai aussi eu une qui a passé l'été avec celle-ci.
1: Ouais, c'est la brebis Einstein, quoi.
0: Et puis ces brebis-là, elles sont vachement calmes. Et cette brebis-là, moi je l'appelle Zen parce qu'elle est très très calme. Elle me dit qu'elle a trouvé un troupeau à son rythme, quoi. Et elle n'est pas malade, elle ne gêne pas l'éleveur, elle est calme. Du coup, elle passe l'été là.
1: Donc si je comprends bien, les brebis ont chacune un caractère.
0: Ouais.
1: Et je suppose que tu t'attaches aussi. Il y a une relation qui s'établit entre toi et les brebis.
0: Après, j'en ai 600, donc il y a une relation avec le troupeau, que j'essaye de mettre un peu à ma main l'été, et avec les brebis, mais certaines brebis, quoi, pas toutes.
1: Ouais.
0: Donc celles que je soigne, pas mal. Noké, Noké, viens ici. Et viens ici. Reste là. Et celles que je soigne plusieurs fois, ou celles comme ça, la Zen... Zen, tu passes à côté d'elle, elle bouge pas, quoi. Même, il n'y a pas trop de communication par le regard et tout. Elle est tellement calme, on dirait qu'elle est droguée tout le temps. Et sa sœur, c'est Bouddha. Sa sœur, elle est pareille. Et ouais, du coup, celle-ci, ou les... En fait, celles qui sont très calmes ou proches de l'homme, ou au contraire, celles qui te font chier tout l'été, celles-là, elles ont des noms aussi, ouais. Il y en a une qui s'appelle Pierrette, qui est la chouchoute des éleveurs et... Enfin, on rigole bien de ça parce qu'elle est tout le temps la première dans les mauvais coups, mais tout le temps. Je sais que si j'ai Pierrette, normalement j'ai tout le monde, quoi.
1: Dans les mauvais coups.
0: Ouais.
1: Bon, allez, on va pas te retarder. Hein.
0: Allez.
1: On va voir les tiennes.
0: Ouais.
1: Ouais, c'est parce qu'elles savent qu'elles vont passer à la radio.

là, sous la pointe du Viscos, le troupeau de Florence commence tout doucement à s'éveiller.

les brebis bougent plutôt en file indienne.

Voilà, maintenant, elles se sont déplacées sur la crête et autour du sommet. C'est Florence et son chien qui guide et détermine les déplacements des brebis. Écoutez ça.

0: Voilà.
1: Le troupeau
0: ouais.
1: Est bien là, tous les éléments, toutes les brebis sont ici.
0: Écoute, j'espère, on les comptera, mais cette semaine il m'a manqué, c'est pour ça que je les compte ce matin aussi.
1: Et là, t'arrives à les compter là, du premier coup d'œil?
0: Je vais descendre. Regarde là, c'est Pierrette.
1: D'accord, celle qui est toujours à la traîne.
0: C'est elle qui va dans les mauvais coups, et là, comme je viens de les retourner, elle se retrouve souvent derrière, tu sais, quand je les retourne, vu qu'elle est devant au début. Donc, normalement, là, s'il y a Pierrette, il y a tout le monde.
1: Et là, tu surveilles, en fait, qu'elle passe pas sur le versant de Côterie.
0: C'est celle-là, elles allaient y aller, ouais. Et là, on va les suivre parce qu'elles peuvent repasser derrière. Je pense qu'elles ont pas envie de rester de ce côté. Enfin, remarque, c'est un peu nuageux. En fait, quand il fait beau, elles sont côté Côterie. Et quand il fait nuageux, elles restent beaucoup ici. Voilà, mais donc là, on va surveiller. Mais là, ce matin, j'ai vu qu'elle descendait ici, et ça, c'est nouveau, et c'est à cause du manque d'herbe. Et ça me plaît pas trop, c'est très dangereux. Mmh. Oui, je savais pas encore qu'elles allaient là.
1: Le versant de Côterie, il est plutôt très, très escarpé, quoi.
0: Ouais.
1: C'est quand même une surveillance de tous les instants, de tous les jours, quoi.
0: Ah ouais.
1: Faut pas s'imaginer...
0: Ouais.
1: Que c'est tranquille quoi le métier de berger.
0: Oui non c'est pas tranquille du tout. Et en plus cette année avec le beau temps, les mouches et tout, on a eu beaucoup de soins. Enfin moi en tout cas j'en ai eu beaucoup. Et quand c'est ça, c'est régulièrement. Voilà, c'était au moins deux fois par semaine. C'est des grosses sessions où j'en attrape plein. Et si tu le fais pas bien. C'est là que t'en perds en montagne parce qu'elles s'isolent, elles vont pas bien, elles s'isolent. Et... Donc il faut vraiment bien soigner, surtout des années comme ça.
1: Ouais. Bon allez, petite montée, petite croupe, et on reprendra le micro derrière là sur la crête.

0: Bah, en fait, elles restent sur les hauteurs, elles font plus la crête là, mais c'est vrai qu'elles s'y mettent à l'ombre. Et donc là, elles cherchent à... En fait, je pense qu'elles se demandent ce que je veux. Parce que ça arrive que des fois, je vienne et juste je les envoie là parce que j'ai envie qu'elles aillent là. Donc là, Noké leur a fait comprendre qu'on descendait.
1: Donc en même temps, je regarde si j'ai des...

0: Elles sont au milieu. Puis je les laisse avancer doucement, je ne veux pas trop les pousser.
1: C'est une sacrée responsabilité, un troupeau.
0: Ouais. Bah là, c'est 600 vies, un peu moins de 600 vies. Ouais. Ouais, c'est stressant, comme quand on perd comme moi, là, cette semaine. Franchement, je le vis super mal. Après, c'est pas grave, ça arrive qu'il y en ait qui meurent et tout, c'est que là, je sais pas où elles sont. Donc, je vais passer mon temps à la chercher et compter.
1: Ceci dit, t'as un beau paysage. Je sais pas si tu as l'occasion d'apprécier le paysage.
0: Ouais, je l'apprécie. En fait, ça dépend vraiment de si ça se passe bien avec les brebis. Quand ça se passe pas bien, tu sais, comme t'es toute seule aussi, tu tournes vite en rond, quoi. Les pensées, elles tournent vite en rond. Je regarde les brebis en même temps. Quand ça se passe pas bien, je sais pas. Tu vois que c'est beau autour. Et il y a des fois, c'est plus des instants, des lumières où tu te dis « Ah là, c'est super beau ». Mais le paysage carte postale, finalement, des fois, si c'est pour être super stressé, tu préférais peut-être pas y être, quoi.

0: Pierrette. Hey, demi-tour là-bas. Eh oh.
1: Elles semblent quand même passer le col.
2: Ouais.
1: Décidément, elles sont vraiment attirées par le versant de Cauterets. Ouais.
2: Elles sont pas contentes, mais c'est le soleil, tu vois, il fait trop chaud de ce côté, elles sont pas contentes là.
1: Ouais.
2: Knock, droite.
1: Allez, et maintenant c'est le chien qui va effectivement contourner les brebis par la droite pour les ramener versant du pays Toy. Ouais. Luz.
2: Knock, droite. Ah, c'est ça. Knock, droite.

toujours dans l'ambiance des estives. Florence et son chien est en train de reconduire le troupeau vers sa cabane, je suppose.

Voilà, le chien est en train de travailler. Un bel instant d'intimité.

0: rien.
1: Oui, je disais, au risque de me tromper, là tu veux les ramener à la cabane?
0: Ouais.
1: Ouais. Pour les compter et les soigner.
0: Ouais. Mais c'est pour ça que je les ai arrêtés tout à l'heure, j'ai regardé s'il y avait celle que je voulais soigner en particulier. Et il y en a une que je vois pas. Donc je vais aller chercher là derrière. Tu vois, elles bloquent, elles essayent d'aller là-bas. Ok, gauche.

0: 4 mois quasiment en estive.
1: Ouais.
0: Comment se gère le retour? Est-ce qu'il n'y a pas une contradiction entre cet isolement et retrouver bon, ben, la ville, la société? Comment tu gères ça?
1: Alors, en redescendant, il y a plusieurs choses à gérer qui sont plus ou moins dures en fonction des estives. Ici, j'ai une estive qui n'est pas isolée, donc je vois des gens. Par contre, j'abandonne complètement la vie d'en bas, quoi. Et en plus, en août, je ne descends pas du tout parce qu'il y a trop de monde dans la vallée et puis j'ai plus de boulot, donc je ne descends pas. Ce qu'il faut gérer, je pense, c'est surtout de reprendre une vie, la vie de tous les jours, quoi, et qui est trop cool. C'est une super vie, la vie d'en bas, en fait. Mais c'est dur de reprendre les habitudes et voilà. Pour l'estive aussi, tu anticipes tout avant l'estive. Donc, tu prépares tous tes papiers, t'emmènes ta voiture au garage, tu vas chez le kiné, tu prépares tout avant. Et donc, pendant l'estive, c'est vraiment un temps où t'as pas tout ça. Et quand tu redescends, t'as aussi cette partie-là qui revient, des choses à gérer, quoi.
0: Alors, c'est intéressant ce que tu dis, parce que dans l'imaginaire collectif, c'est plutôt la vie d'en bas qui serait chiante avec toutes les vicissitudes du quotidien que l'on subit. Et ici, en haut, ce serait l'émerveillement le plus simple, parce que retour à la simplicité, la beauté, le silence, etc. etc. Et toi, tu es en train de dire le contraire. Parce que tu vis la montagne. C'est peut-être pour ça, non?
1: Ben, en fait, c'est surtout que je pense que la vie d'en bas, elle est aussi très cool pour plein de gens. Si t'as réussi à avoir une vie un peu équilibrée et d'avoir beaucoup travaillé sur toi, je pense que plein de gens aiment leur vie en bas et qu'ils voudraient pas de ma vie ici en haut aussi. Donc, dans l'imaginaire collectif, c'est vrai qu'il y a ce truc-là où l'estive, c'est pur, c'est beau, tout ça, mais c'est juste l'imaginaire collectif. Je pense que dans la réalité, les gens, ils sont très contents de leur vie d'en bas, en tout cas beaucoup, beaucoup de gens. Ceux qui n'en sont pas contents, ils deviennent bergers ou guides, ou, tu vois.
0: Ouais. t'étais pas trop contente de la vie d'en bas à l'époque.
1: Alors, est-ce que j'étais pas contente de la vie d'en bas? Ouais, je pense que c'est vrai. Je pense que c'est vrai, et plus ça va, plus je grandis et je me construis. Et maintenant, j'aime bien les deux, ouais.
0: Quel serait ton meilleur souvenir de l'estive que tu as passé là, durant ces derniers mois? Est-ce que tu as un événement, je sais pas, un son, une lumière, un paysage particulier, une bête qui t'a plus spécifiquement touché?
1: Ouais, alors, mais paradoxalement, c'était pas un moment où il faisait beau, c'était sous l'orage. C'était le moment le plus dur et le plus beau que j'ai eu. En fait, je suis montée, j'ai été vraiment bête, j'ai pas regardé les nuages ni rien, je suis montée, je me suis pris l'orage là-haut sur la crête. Donc j'avais mon parapluie et je me suis abritée, bon j'ai l'habitude quand même, donc je me suis abritée contre une roche où je colle le parapluie contre la roche et du coup après j'ai juste à faire gaffe, à orienter mon parapluie, machin. Et donc là on a pris un

0: là, quoi. Et finalement, ça m'a paru super beau parce qu'elle était là.
1: Fin de matinée. Florence est en train de procéder aux soins des brebis qu'elle a regroupées donc dans le cortal.
0: Parce que l'autre fois, j'ai vu, c'était vachement profond, j'ai mis plein d'argile, tu sais, je l'ai rentré dans les trous. Mm-hmm. Là, c'est nickel. En deux jours, quoi.
1: Tous les jours, faut prendre soin et tu as des soins à donner aux bêtes.
0: Pas tous les jours. Alors, elle, je trouvais ça bien de revenir deux jours plus tard, parce que là, j'ai fait les soins mardi. Mais sinon, je les fais plutôt deux fois par semaine. Par exemple, quand tu vois, quand je mets de l'argile comme ça, s'il pleut pas, ça va tenir 4 jours. Donc deux fois par semaine, c'est bien. Il faut pas trop soigner non plus, parce qu'il faut leur laisser le temps de cicatriser et tout. Ça ne sert à rien de revenir tout le temps sur la blessure.
1: C'est pas si tranquille que ça aussi, la vie d'une brebis.
0: Ouais. Bah, la montagne, ça reste un milieu dangereux, ouais, où elles peuvent tomber, il y a des chutes de pierres. Tu te relèves doucement ou quoi? Voilà. Pierrette, c'est la chouchoute de Christiane et Jean-Pierre. Elle est toujours dans les mauvais coups. Elle est toujours devant.
2: Tout.
0: Elle a 9 ans, je pense. Pierrette.
1: Une question qui peut paraître ridicule, vu mon niveau d'inculture.
0: Ouais.
1: Pourquoi les brebis sont toujours collées les unes aux autres?
0: Bah, je pense que c'est l'instinct grégaire, quoi. Quand on est serré, on est plus forte. On est... ouais. Une brebis toute seule dans la nature, elle a zéro chance de survie, quoi. Tout ensemble, elles vont tenir un peu plus longtemps. Pile maintenant, elles sont en période où elles sont en train de ruminer. Elles se collent aussi pour mettre leur tête à l'ombre de celle d'à côté. Elles ont besoin d'avoir la tête au frais, le reste du corps c'est moins important. Et donc là, tu vois, on voit les dernières là qui mettent leur tête sous le ventre des autres. Et donc précisément, c'est pour ça qu'elles sont toutes collées.
1: Bon, en tous les cas, elles sont là.

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7: À l'occasion de la Journée mondiale de la radio le 13 février 2026, Radio Campus Paris et le Crous de Créteil invitaient des associations étudiantes pour une discussion autour des relations affectives et sur la santé mentale. L'association Nightline se joignit à cette rencontre radiophonique pour présenter leur mission et leurs engagements. Nightline, c'est surtout une ligne d'écoute nocturne, francophone mais aussi anglophone, qui offre un soutien gratuit, anonyme et confidentiel à celles et ceux qui la sollicitent. Dans cet épisode d'Univox proposé par Radio Campus Paris, vous découvrirez une initiative étudiante portée par des bénévoles comme ici, Inès et Amir Shah, une interview menée par Audrey Rodgreig. Bonne écoute!
8: Univox. Bonjour d'abord et bienvenue sur l'émission Inès et Amir Shah. Vous pourriez peut-être commencer par nous en dire un peu plus sur cette initiative. Quels sont vos postes, vos rôles respectifs au sein de l'association?
9: Du coup, moi c'est Inès et je suis volontaire en service civique, comme il a été dit. Et je suis dans la team qui s'occupe plus des interventions anglophones. Donc je vais intervenir sur des stands dans des campus anglophones, etc. Et voilà.
10: Et moi, je suis aussi volontaire en service civique, mais aussi je suis un peu bénévole pour la fresque de la santé mentale. Et du coup, notamment le service civique, c'est un peu comme ce que Inès avait dit, on fait beaucoup de stands, on fait de l'aller vert pour essayer de sensibiliser l'association et aussi pour essayer de montrer qu'on existe, parce qu'il y a plein de personnes qui ne le savent pas. On l'a vu nous-mêmes, on était étudiants, donc on ne savait pas que Nightline existait. Et du coup, on s'est dit « Ah !» Donc c'était aussi cool de le partager. Et du coup, c'est un peu ce qu'on fait. On crée des ateliers aussi, des fois, avec eux, pour essayer de présenter les outils qu'on a dans notre asso. Et aussi, puisque je suis bénévole en fresque de la santé mentale, et du coup, on fait des interventions à propos de la fresque dans les écoles.
8: Et est-ce qu'il y a des formations et est-ce que vous avez été formée?
10: Alors, oui, pour être bénévole sur la fresque de la santé mentale, il y a une formation. C'est une formation sur un week-end, je crois. Oui, c'est ça, sur un week-end. Et du coup, en fait, on est là avec des personnes qui vont nous former à la fresque de la santé mentale. Donc, notamment le déroulé de l'atelier, notamment la posture à avoir aussi. Et on a eu aussi... Du coup, puisqu'on est volontaire en service civique, du coup, quand on est arrivé, on a eu plein de formations en lien avec l'association. Qu'est-ce que c'est la santé mentale, des choses comme ça. On a aussi une autre formation sur Sentinelle. Voilà. Mais du coup, ça, c'est pas vraiment obligatoire, c'est vraiment si vous voulez. Et du coup, c'est vraiment un lien entre... c'est pour repérer, orienter et écouter les personnes en détresse, mais notamment aussi, pour la prévention du suicide. Donc, ça a été fait en collaboration avec le GEPS. Donc il y a ça aussi comme formation et je sais pas si tu veux ajouter autre chose.
11: Je sais pas si je viens d'avoir un énorme mot d'absence, mais est-ce qu'on a expliqué la fresque de santé mentale? Ce que c'est, en quoi ça consiste? Parce que tu l'as mentionné plusieurs fois,
10: oui.
11: Du coup je me demandais, mais qu'est-ce que c'est?
10: La fresque de la santé mentale, c'est un peu, c'est un atelier de 3 heures. En gros, c'est un atelier d'intelligence collective. Ça se déroule en groupe, notamment de 8 à 10 personnes. Et du coup, en fait, pendant 3 heures, on va parler ce qu'on ne fait pas souvent autour de la santé mentale. Du coup, on va parler de qu'est-ce que c'est la santé mentale, quelles sont les stratégies pour prendre soin de sa santé mentale et aussi quels sont les facteurs de la santé mentale. Donc, pour essayer d'avoir, en fait, juste pour savoir, pour essayer de mettre des mots, parce que des fois, c'est un sujet qui est assez vaste et surtout flou. Donc, des personnes ne savent pas ce que c'est la santé mentale et on croit juste la santé mentale, c'est on va bien ou on va pas bien, alors qu'en fait, c'est beaucoup plus large que ça. Et du coup, c'est ça la fête de la santé mentale.
8: Et est-ce que c'est gratuit, ouvert à tous?
9: Ça va dépendre parce que ça dépend de la structure qui organise cette fresque. Mais quand c'est organisé en partenariat avec des facs ou des écoles, c'est généralement gratuit. C'est la fac du coup qui va payer ça. Ça peut être aussi tenu dans des missions locales et à ce moment-là, c'est également gratuit. Mais dans des instances un peu plus rares, ça peut être payant. Si la structure ne paye pas la formation, ce sera aux participants de la payer, quoi. Mais généralement, c'est gratuit et pour tous. Et la formation est également gratuite.
8: Si j'ai bien compris, c'est surtout les bénévoles. Est-ce que c'est surtout des étudiants et des jeunes, donc pour la ligne d'écoute? Et est-ce que c'est pareil pour la fresque de santé mentale? Est-ce que c'est surtout des étudiants qui participent? Et si c'est le cas, pourquoi pensez-vous que c'est important que les bénévoles soient jeunes et des étudiants plutôt que des professionnels de santé, par exemple?
10: Alors, sur la ligne d'écoute, c'est plus conseillé d'être étudiant. Du coup, pourquoi en fait chez Nightline, on a vraiment un peu ce mantra, entre guillemets, du pair à pair. Donc en fait, c'est tenu par les étudiants, comme tu l'as dit au début, et pour les étudiants. Du coup, on part du principe qu'en fait, quand quelqu'un appelle un étudiant, du coup, souvent, et qu'il tombe sur un bénévole qui est lui-même étudiant, du coup, va peut-être mieux se sentir compris. Et peut-être aussi, la personne qui va aussi, du coup, le bénévole écoutant, il va plus se sentir mieux armé pour l'aider et pas se sentir « Ah, qu'est-ce que je peux faire ? Ah, je comprends pas ta situation. » Du coup, en fait, ils peuvent avoir beaucoup plus d'expérience à partager. Et du coup, c'est assez cool. Et pour la fresque de la santé mentale, en fait, c'est un peu le... Parce qu'il y a des personnes qui ne sont pas étudiants et qui veulent aussi s'engager pour la santé mentale. Donc, en fait, on a créé aussi ce bénévolat. Et on n'est pas forcément obligé d'être étudiant. Mais si on est engagé pour la santé mentale et qu'on veut faire quelque chose à notre échelle, on peut aussi s'engager.
11: J'avais une question par rapport au trauma vicariant, qui est le trauma qu'on peut avoir si on est exposé à des histoires traumatisantes. Est-ce que ça, c'est un sujet que vous traitez entre vous dans l'équipe, de se dire, à un moment donné, à force d'écouter des histoires qui peuvent être compliquées, comment nous, après, on n'est pas juste réceptacle et comment on arrive à le partager pour pas garder ça en nous?
9: Justement, les bénévoles de la ligne d'écoute sont suivis par des psychologues. Il y a une supervision qui est organisée avec un psychologue pour partager les expériences et du coup les histoires qui pouvaient être un peu difficiles. Et il y a aussi des psychologues qui sont toujours joignables en fait le soir, s'il y a vraiment des urgences et que les bénévoles...
11: En astreinte peut-être, qui sont sur astreinte,
9: oui.
11: Et du coup qui sont joignables
9: la
11: nuit.
9: C'est ça. Et du coup, qui peuvent être joignables s'il y a vraiment des situations urgentes.
10: En fait, c'est pas vraiment un engagement. Donc en fait, si une fois que le bénévole il est formé, il n'est pas obligé de faire les permanences tout le temps. Parce que des fois, il est étudiant, donc des fois, il y a des périodes de partiel où il ne peut pas. Et même s'il se sent beaucoup, on a vraiment cette règle de, en fait, il ne peut pas faire plus de 3 permanences dans le mois. Donc il peut faire moins, mais pas maximum. Donc c'est un peu possible pour le protéger. Et en sachant aussi que pendant les permanences, c'est un référent qui est bénévole, mais qui est plus expérimenté, qui est là et qui encadre. Donc même à chaud, si jamais il a eu un appel vraiment à chaud, il peut tout de suite partager avec son référent ou même entre d'autres bénévoles, parce qu'en fait ils sont 6 normalement dans la permanence, donc il peut se retourner vers un autre bénévole et lui dire « Ah oui, mais là j'ai eu chaud ». Donc en fait ils sont très très bien entourés.
0: On part avec une chanteuse assez connue qui est assez tendance, c'est Théodora qui vient nous rejoindre et qui nous chante « Des mythos ».

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1: On va vous lire un témoignage d'une étudiante.
2: C'est Odd qui est au micro.
1: Voilà. C'est comme si c'était resté dans le rêve de la nuit. Au beau matin, plus rien. J'en ai vécu des soirées merveilleuses à vagabonder dans les rues de Paris, avec de charmants jeunes hommes. On buvait des verres, on se saoulait, on riait, et ils me confiaient les moindres détails de leur vie, comme s'ils m'entraînaient au-delà de cette nuit. Et puis, comme s'ils avaient pris ce qu'ils voulaient, plus rien. Le lendemain, pas un bisou, ou même un check, je sais pas. Parfois une bise rapide et gênée, ou au contraire, un câlin très tendre. Un de ceux qui presque nous trompe, nous fait oublier le silence qui va suivre. Oui, parce que tu connais, nous les femmes, on s'imagine plein de trucs, nanana. Oui, on est juste humaines. Quand on vit quelque chose de beau et d'intense, le cerveau a envie de le reproduire. C'est foutrement naturel. Alors je me suis créé des règles. Si le lendemain, à 17h, je n'ai pas de message, c'est soit 1. Il a décidé de disparaître, ghosting total, ne se rappelle plus de qui je suis, amnésie complète. 2. Il n'a pas eu le temps. Ou alors, il n'est pas très téléphone. Donc, à 17h, j'envoie un message. Enfin, c'est ce que je faisais au bout d'un moment, j'ai laissé tomber. C'était chouette hier, tatatitatata. Parfois, aucune réponse, et là, c'est acté. Et parfois, j'ai un peu de chance. Oui, c'était pas mal. Pas mal ? Mais tu me fais une critique TripAdvisor ou c'est quoi ? C'est quoi le délire ? Ou encore, on se recroise à l'occasion. Ouais, donc t'en as rien à foutre. Et pourtant, je sais que je n'ai rien imaginé. Je connais les anecdotes de ton enfance, ta première cicatrice, ta pire bêtise d'adolescence. Je sais que cette soirée était ouf. Je sais que nos deux mondes se rencontraient pour la première fois. Ce n'était pas rien. Mais ce silence, il est humiliant. Comme si j'étais la seule à vivre ce moment, comme si tu effaçais mon existence. Pourquoi tu m'as emmenée dans ton lit si tu savais que ce serait juste pas mal ? Pourquoi jouer à ce jeu ? Apparemment, des sociologues parlent d'impossibilité de s'engager dans nos sociétés modernes, même si on n'en demande pas forcément autant. La libération sexuelle a créé de nouveaux codes et surtout une nouvelle manière pour l'homme de dominer. Il ne domine plus dans le foyer, il domine sur le marché sexuel, et alors ? C'est une accumulation de choix si grande que c'est impossible de choisir. Bah ouais, l'amour respecte les bonnes règles du capitalisme. Mais bon, j'ai encore espoir. Je suis de celles qui aiment l'amour, même sans l'avoir rencontré.
2: Est-ce que vous voulez réagir à cette histoire ? On parle
3: de ghosting,
2: en fait.
3: Ouais,
2: de ghosting. Est-ce que c'est une situation que vous rencontrez ?
4: Les bénévoles écoutants, ils ont aussi cette thématique de... Enfin, ça peut arriver, on appelle le fait de ghosting. Et même nous, sur des stands, quand on présente l'asso, bah, en fait, puisqu'on... On n'est pas encore, même si on voudrait avoir beaucoup plus de bénévoles, mais des fois, bon, on ne peut pas aussi répondre. Et du coup, on a aussi ce... Moi, j'ai vécu ça en stand. Et du coup, quand j'ai présenté l'asso et qu'ils m'ont dit, bah, j'ai appelé et ils ne m'avaient pas répondu. Du coup, je me suis sentie un peu ghostée. Et du coup, j'étais en mode, ah, oups. Et du coup, j'ai essayé de dire, en fait, dans le sens, bah, j'ai essayé de rediriger vers d'autres associations, des choses comme ça. Et j'ai essayé aussi de comprendre de, bah, pourquoi tu t'es sentie ghostée, t'as pas... peut-être penser que ah, ils ont d'autres appels, des choses comme ça. Et du coup, c'est vrai que c'est une situation assez compliquée et que même nous dans nos vies de tous les jours, on sent cette touche de ghosting. Et du coup, dans les thématiques d'appels, il y a souvent ça qui revient. Et du coup, c'est pour ça qu'ils nous appellent et on essaye, mais vraiment d'être un peu, de répondre à tous les appels, mais c'est un peu compliqué.
5: Et quand ils arrivent à vous joindre, est-ce qu'il y a des thématiques qui reviennent ?
6: Les thématiques qui reviennent le plus, c'est les relations. Donc au sens large, ça peut être les relations amoureuses ou les relations entre pères ou même avec la famille. Il y a aussi l'estime de soi qui revient beaucoup parce que comme c'est des étudiants, la thématique... Il y a aussi les études qui viennent beaucoup. En fait, toutes ces trois thématiques-là sont souvent très liées. Et du coup, bah, les études vont venir influencer l'estime de soi, etc. Mais oui, les relations sont... très mentionné, en tout cas.
1: Et comment est-ce que vous interprétez le fait que ces thématiques reviennent souvent, dans le sens où pourquoi est-ce que dans un monde on est plus connecté que jamais, autant de jeunes se sentent seuls, délaissés, isolés ?
4: Peut-être que, en fait, on est connecté, mais peut-être aussi, peut-être qu'on utilise aussi à enfin, peut-être c'est le manque d'information de comment je peux aller au contact. Et aussi, je pense que déjà, si on se sent un peu isolé dans la vie de tous les jours et de faire la démarche derrière un écran, c'est encore compliqué. Et je pense aussi que peut-être c'est dû de juste comment utiliser, notamment Internet, notamment le fait qu'on est connecté à bon escient pour créer du contact, pour aller vers les gens. Et souvent, on pense pas trop à ça. On pense plus à scroller sur Instagram, à liker des posts. Et du coup, après, on se sent mieux. Mais je pense personnellement que c'est aussi de, en fait, concrètement, comment je fais pour, si moi je suis là et je veux créer un lien, et aussi est-ce que je vais me faire ghoster, est-ce que ça fait entre guillemets un peu pitié, des choses comme ça. Du coup, il y a beaucoup de stéréotypes et de stigmates et de freins à faire cet aller vers, et aussi on ne sait pas aussi comment faire ou aller chercher l'information, des choses comme ça. Donc peut-être un manque de visibilité et aussi une peur de, peur d'être jugé, de savoir comment on fait cette démarche.
2: Et justement, vous en tant qu'étudiante jeune, cette peur d'être jugé, est-ce que vous la ressentez aussi forte avec les réseaux? Est-ce qu'au quotidien, c'est un truc que vous ressentez?
6: Du coup, je ne suis plus étudiante, mais je suis jeune.
2: Mais tu es encore jeune.
6: Oui, je dirais que je la ressens. C'est pour ça que je poste très rarement de contenu sur les réseaux sociaux. Je préfère vraiment parler avec mes amis, etc. Enfin, des amis que je connais vraiment dans la vraie vie, je dirais. Mais du coup, cette peur d'être jugée est présente, effectivement. Après, est-ce que je fais quelque chose pour pallier ça? Pas vraiment, mais en tout cas, elle est présente. Je sais pas si t'as quelque chose à dire.
4: Je pense que oui, en tant que étudiant et aussi ancienne étudiante, on a toujours, surtout cette peur d'être jugée, même au sein de notre groupe d'amis, bah, notamment un peu personnel, mais du coup, moi, je suis en service civique, mais j'ai pas eu de master, et je sais que rien que l'annoncer que j'ai pas de master, bon, à mes amis, du coup, je me suis dit, ah, mais qu'est-ce qu'ils vont penser? Comment ça va être pris? Et l'annoncer encore plus à la famille, ça a été un peu compliqué. Donc, en fait, oui, on a toujours cette peur constante d'être jugée, mais pas forcément des proches, mais aussi, en fait, avec nos amis de tous les jours. Du coup, c'est un truc assez présent.
5: Et
2: Donc plus on est connecté en fait et plus on est déconnecté. C'est un petit peu
4: ça, oui,
2: c'est ce qui se passe au final, parce qu'on a l'impression que les générations d'avant, ils n'avaient pas les réseaux et c'était peut-être beaucoup
5: boomer.
2: Plus simple de... Excuse-moi,
5: la phrase de
2: je suis
5: boomer,
2: le plus vieux de la table. Non mais après moi j'ai grandi aussi avec le téléphone. Et cette peur des réseaux, on a vu des tendances aussi à se déconnecter, à prendre les téléphones sans les réseaux. Est-ce que c'est un truc au quotidien qui se fait de plus en plus se déconnecter?
6: Personnellement, j'essaye de le faire. J'essaye un peu de me déconnecter des réseaux ou, si je me connecte, de le faire moins longtemps que d'habitude. Je pense que c'est nécessaire de se... En fait, rester sur les réseaux, c'est aussi beaucoup scroller, beaucoup consommer de médias, etc., mais de façon très passive. Et je préfère le faire de façon un peu plus... actifs, me divertir, mais en faisant des activités manuelles, etc. Donc vraiment, essayer de me détacher des réseaux sociaux, c'est quelque chose que j'essaye de faire personnellement.
3: Et on parlait juste avant du fait de sentir jugé sur les réseaux.
6: Ouais.
3: Est-ce que vous pensez que cette préoccupation de l'image de soi, qui est plus prévalente aujourd'hui que la période pré-réseaux sociaux, fait que les liens sociaux deviennent un petit peu brouillés par ça et que ça clash un petit peu avec des liens sociaux authentiques et,
4: Je pense que oui. Du coup, en fait, oui, ça brouille un peu les réseaux sociaux. Notamment, en fait, le truc, c'est que des fois, on peut... Enfin, le fait de laisser des commentaires, des fois, il y a des commentaires... Enfin, en fait, quand on publie des choses aussi, on ressent des commentaires, des choses comme ça, ou même de savoir qu'est-ce qu'on publie, comment on publie. Il y a aussi cette réflexion.
2: Merci beaucoup pour ces témoignages. C'était Inès et Amirsha de Nightline.
5: Est-ce qu'on rappelle quand même les horaires?
2: Bien sûr, les horaires de la ligne.
4: Du coup, nous, les horaires de la ligne, c'est la nuit de 21h à 2h30 du matin. On est aussi disponible par chat. Et aussi, on a une ligne anglophone. Donc, n'hésitez pas.
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ce sont les voix du monde sur Syllabe. Au menu aujourd'hui, un voyage autour du monde, à l'occasion de la Womex 21, une expo de musique du monde dont l'édition avait lieu à Porto, au Portugal. Son spectre va du plus traditionnel au nouvel underground mondial. Elle englobe les cultures folk, locales et diasporiques, et les sons urbains et électroniques du monde, ainsi que tous les métissages possibles. Le jazz et le classique sont les bienvenus. Commençons notre périple au pays du soleil levant.

c'était la chanteuse japonaise Argaki Mutsumi. C'est un voyage dans son Okinawa, évoqué par son jeu de lutte Sanshin, l'expression de sa voix et sur scène des atmosphères envoûtantes, créées par des paysages sonores naturels et électroniques avec un apport visuel à partir de films, de photos et de peintures. Argaki Mutsumi a étudié le Sanshin et l'art classique du chant de l'île auprès de l'école de deux grands maîtres des traditions d'Okinawa, Fukuhura Shuki et Fukuhura Kyuko. Sa mission est désormais d'intégrer l'âme profonde de la musique d'Okinawa dans un cadre contemporain, sans en perdre le parfum. Argaki Mutsumi est à la fois la gardienne de ses racines et une expérimentatrice audacieuse. Cap sur les Moluques, droit au sud, en traversant la mer des Philippines vers la mer des Célèbes.

Je regarde par Boy Aki. La chanteuse Monica Akihari et le guitariste et compositeur Nils Brouwer sont au cœur de Boy Aki. Le duo travaille ensemble depuis 1997 et a développé un répertoire dans lequel les traditions des Moluques et des îles de la Sonde, le jazz européen et la musique improvisée, la musique classique indienne et la musique traditionnelle africaine constituent la base de la composition, de l'improvisation et du texte. Leur dernier album, Storyteller, voit la guitare classique de Brouwer avec la harpe luth kora jouée par le Guinéen Sékou Djoubaté. Les improvisations vocales et les chansons d'Akihari, en anglais et en haruku, la langue en voie de disparition de l'île de son père, sont savamment rehaussées par le jeu de flûte expressif de la Hongroise Dodo Kiss. Revenons vers le Moyen-Orient, en route pour la Syrie avec Naïssam Djalal. Flûtiste vertigineuse et compositrice prolifique, Naïssam Djalal suit un talentueux parcours motivé par la passion et la curiosité. Née en banlieue parisienne, de parents syriens, elle a assimilé et transcendé l'essence des musiques classiques européennes et arabes. L'art de l'improvisation jazz, l'urgence du hip-hop, l'euphorie du funk et la vitalité des traditions venues d'Afrique, avec un sens aigu de la synthèse et un souffle hypersensible. Sa belle trajectoire est ponctuée de perles discographiques et de prestigieuses récompenses, telles que le coup de cœur de l'Académie Charles Cros en 2017 ou la victoire du jazz en 2019. Cette année est marquée par les 10 ans de son ensemble Rhythm of Resistance et la sortie du précieux double album Un autre monde, enregistré en partie en public avec l'Orchestre National de Bretagne. À nouveau, Naïssam Djalal lève un voile inédit de son univers personnel et vibrant, qui tant sur le fond que sur la forme, redonne tout son sens au mot liberté. On écoute un sourire au cœur.

C'est une danse par la chanteuse kurde Aynur. Profonde et envoûtante, nostalgique et apaisante, la voix d'Aynur se déploie avec une intensité rare. Elle s'accompagne brillamment au luth saz. Elle interprète avec la même passion une ballade amoureuse, une chanson folk pleine de charme ou un texte engagé contre les violences faites aux femmes. Révélée au grand public par le superbe documentaire sur la vie musicale d'Istanbul, Crossing the Bridge de Fatih Akin, Aynur est devenue une icône de la chanson kurde de Turquie. Elle conserve intacte la mémoire de ses racines avec un pouvoir d'évocation exceptionnel, fait d'élégance et de puissance. Aynur est la lauréate du prix de l'artiste Womex. Cap sur le pays de Cervantes,

Le jour où je suis né, par Rodrigo Cuevas. Qui a dit que traditions folkloriques espagnoles et futurisme iconoclaste n'étaient pas compatibles? Certainement pas Rodrigo Cuevas, un personnage haut en couleur qui dépoussière tout sur son passage, et surtout la musique traditionnelle des Asturies, région du nord-ouest de l'Espagne, en y ajoutant une dose de mysticisme insolent et de belles nappes électro. Rodrigo Cuevas s'est créé un personnage, moitié drag queen, moitié sorcier sonore, dans le monde de la musique traditionnelle. S'il puise ses inspirations dans les anciennes danses asturiennes, comme le Xeringuilu, ou galiciennes, comme la Muñeira, l'artiste propose un univers futuriste, sensuel et burlesque, à retrouver sur son premier album, Manuel de Cortejo, réalisé avec le producteur catalan Raoul Rifri. Traversons la Grande Bleue puis le Sahara, en route pour le Soudan. 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

Appel à la révolution par Ebou Kurdoum, originaire de l'ouest du Soudan. Ebou Kurdoum est un guitariste, auteur-compositeur, chanteur et activiste autodidacte. Sa musique chaleureuse représente le Darfour, le Soudan et l'ensemble du continent africain. Son style est métissé, mais fortement axé sur son talent de conteur, l'afro-blues et l'afro-soul. La justice, la paix, l'amour, la compassion, l'égalité des sexes et la joie sont les thèmes de la musique captivante d'Ebou Kurdoum. Dirigeons-nous vers le Maghreb, en route pour le royaume chérifien, avec Babel Blues, un hommage aux racines inépuisables de la culture gnawa. Sa musique novatrice mêle tradition Hassaniya et Shaabi et rythmes plus actuels. Bien que la pratique du luth gembri soit traditionnellement réservée au Maalem, maître de cérémonie gnawa, Babel Blues en a développé une vision originale, car il s'inspire de la musique

Hassania ou de la musique maure, présente en Mauritanie et au Sahara occidental. Elle se caractérise par sa poésie, connue sous le nom de Tebra, où les femmes chantent pour leurs amants des poèmes d'amour. Entre Gnawa, rock, funk et blues, Bubble Blues réunit ses styles de différents continents afin de créer un point de rencontre et s'engage à chanter pour la paix, l'égalité et l'amour aux quatre coins du monde. On écoute Le Pays.

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2: C'était Al Bilali Soudan, l'ensemble Touareg, emmené par Abel Lour Yattara, musicien jadis d'Ali Farka Touré et accompagnateur de Khaira Arbi, emprunte à la ville de Tombouctou son ancien patronyme. Son style est le tachigalt, à base de kalbas et de thé ardent, ses luths à trois cordes, précurseur du banjo. Le répertoire, majoritairement traditionnel, est adapté et improvisé à la vitesse de l'éclair, tantôt en boucle, tantôt lyrique. C'est de la musique de danse, ça encourage les personnes qui ont fui leur foyer à cause de la guerre et de la rébellion. C'est de la musique moderne, jouée sur des instruments anciens. À l'image de la région polyglotte où ils vivent, les paroles sont en tamashek, sonraï, français et anglais. Al Bilali Soudan parle d'héroïsme, d'amour et surtout d'un désir de paix. Traversons le Sahara en route pour l'Afrique australe avec Pongo. Elle n'était qu'une petite fille en 2000 lorsqu'elle a fui l'Angola, plongée dans une guerre civile pour le Portugal. L'artiste Pongo a aujourd'hui 29 ans, mais elle n'a pas oublié son pays. Pongo n'y a vécu que les 8 premières années de sa vie, et pourtant l'Angola traverse chaque titre qu'elle compose. Pour écrire, elle fouille dans ses souvenirs. Dans ses textes, Pongo alterne entre le portugais et le kimbundu, un dialecte angolais. Sa musique, elle, s'inspire de semba angolais, de breakbeats et d'électro. Kuduro progressif, le style de Pongo est solaire et ne laisse pas d'autre choix que celui de danser. On écoute « Sorcier ».

0: C'était Skurufi Tchadou, noir profond, en créole capverdien. Attitudes et distorsions punk se croisent avec les rythmes du Funana, véhiculés par des techniques dub ou hip-hop et des métamorphoses électroniques. Rituel de libération de l'esclavage, Skurufi Tchadou n'est pas facile, il est rage et combat. Skurufi Tchadou est un voyage agité entre Funana en colère et accélération du rythme cardiaque. Traversons l'Atlantique en route pour l'Amérique latine avec Sofia Rey. Elle fusionne le folklore avec le futurisme et définit l'authenticité d'un point de vue intensément personnel. La chanteuse, compositrice et productrice multiprimée a transporté diverses traditions latino-américaines de sa ville natale de Buenos Aires au chaudron créatif de New York, où elle a croisé ses sons avec le jazz, le classique, la pop et les influences de la musique électronique pour forger un son singulier et en constante évolution. Sofia Rey a collaboré avec des innovateurs aux vues similaires tels que John Zorn, Maria Schneider, Mark Ribot, Bobby McFerrin, Pedrito Martinez, Susana Baca et bien d'autres. Son dernier album, Umbral, Seuil, que l'on pourrait qualifier de folktronica, l'emmène au plus profond des montagnes de la vallée del Qui, au Chili, pour capturer des portraits intimes de femmes qui se battent pour leur place dans le monde. On écoute l'autre.
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Frappons fort par Ghetto Kumbé. Revisitant le patrimoine sonore des tropiques, les percussions des Caraïbes, racontant par la même occasion la part sombre de l'histoire afro-colombienne, on pourrait croire le trio tout droit sorti d'un rêve. Sur scène, leurs masques tribaux fluorescents font corps avec leur musique, savant mélange de chants latinos et africains et de rythmes électroniques. Un bonheur pour nos oreilles et pour les pieds. Le groupe s'est révélé au grand public en 2017 lors des Transmusicales de Rennes, devant un public conquis. Il dévoilait alors ses toutes premières productions, réunies sur un modeste EP intitulé Kumbé et dominées par des rythmes fusionnels, mais encore dénués de chants. Le temps a passé et la formule de Ghetto Kumbé s'est étoffée, incorporant désormais la voix comme l'élément central d'une musique toujours électronique, mais qui se mue de plus en plus vers une trance s'affranchissant des étiquettes. Vous retrouverez le détail de la playlist en suivant les liens sur c-lab.fr. Je vous donne rendez-vous dimanche prochain à 14h.

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1: Est-ce que les années étudiantes sont vraiment les meilleures?
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3: Hello, j'espère que vous allez bien. Vous écoutez On Papote, le podcast qui est là pour donner la parole aux jeunes adultes. Comme d'habitude, c'est moi, Anaëlle, votre animatrice depuis 4 saisons maintenant. Et je vous rappelle que le podcast est aussi présent sur les réseaux sociaux Instagram et TikTok, @onpapote.podcast. Aujourd'hui, on déterre un vieux format qu'on n'a pas vu depuis maintenant un an. Vous l'avez vu dans le titre, c'est le grand retour de la mini-série Le Banc des Créateurs. Pour ceux qui n'auraient pas écouté les deux premiers épisodes, voilà un peu le topo. Je rencontre un ou une jeune qui décide de casser les codes et de se lancer dans l'entrepreneuriat. L'occasion aussi de montrer ce que la jeunesse est capable de proposer en dehors du salariat et aussi de donner évidemment la force à ceux qui débutent. Donc il y a déjà deux épisodes qui sont déjà disponibles. J'ai rencontré Maude avec sa micro-entreprise d'audiobiographie, Lisette Audiobiographie, et Félix qui lui s'était lancé sur les réseaux sociaux. Et je suis très contente aujourd'hui de lancer ce troisième épisode avec Amélie du studio Hey Amel Studio. Coucou Amel, comment est-ce que tu vas?
4: Salut. Eh bien écoute, je suis très contente d'être ici sur ton podcast.
3: Bah, je suis très contente de t'accueillir. Moi cette fois-ci, je vois que t'es un peu timide. Ça va aller, je pense.
4: Un peu. Je pense que c'est le stress parce que c'est la première fois que je fais ça. Mais vous allez voir, je risque de beaucoup me détendre vers la fin.
3: Pour ceux qui ne savent pas, donc là, je pense qu'on va avoir peut-être un peu d'écho parce que là, on est chez moi. Là, la saison 4, j'avais décidé d'en faire, faire que des épisodes qui sont en extérieur. Et là, pour la première fois, on le fait chez moi. Donc justement, je suis très contente que tu sois là pour inaugurer ce premier épisode à la maison. On va commencer déjà avec une question assez simple qui va peut-être te détendre. Est-ce que tu peux te présenter, s'il te plaît?
4: Je m'appelle Amélie, aka Amel, pour les intimes. Et donc j'ai lancé mon studio créatif il y a déjà maintenant un an. Donc, mon métier c'est directrice artistique et brand designer et j'accompagne des entrepreneurs et aussi des jeunes marques dans leur stratégie de marque.
3: Et tu fais ça depuis combien de temps?
4: Depuis 2 ans.
3: Et ça va, ça te plaît depuis le début?
4: J'adore. On verra peut-être ça plus tard mais je me suis beaucoup réorientée et vraiment j'adore ce que je fais et voilà, métier passion.
3: Est-ce que tu peux nous expliquer un peu ce que tu fais concrètement dans ton studio?
4: Donc j'ai vraiment deux services distincts. Donc je vais créer pour mes clients des identités visuelles. Donc là, ça va être tout ce qui est logo, typographie, couleur, charte graphique, etc. C'est vraiment tout ce qui est visuel, mais je fais aussi de la stratégie de marque. Donc là, on fait des ateliers stratégiques. Donc on va chercher leur valeur, leur ton, le message, positionnement. Enfin voilà, c'est le côté beaucoup plus stratégique.
3: Et là, tu vois, tu as évoqué des ateliers. Est-ce que c'est des trucs que tu fais en physique ou est-ce que c'est des trucs que tu fais par contre en distanciel?
4: Alors, je peux le faire en physique, mais jusqu'à présent, mes clients en fait sont assez répartis dans la France et pas forcément à côté de chez moi. Donc, pour le moment, je fais ça sur Figma, donc c'est des ateliers interactifs. Voilà.
3: Et généralement, c'est ton client qui est là ou t'as d'autres personnes aussi qui sont présentes?
4: En général, j'ai affaire à une seule personne. Après, ça dépend si l'équipe est assez grande et qu'il y a... 2 personnes ou 3, ça dépend. Mais souvent, les ateliers sont one-to-one.
3: Ouais, c'est les ateliers pour la personne qui
4: exactement,
3: te l'a demandé.
4: Ouais.
3: C'est pas un atelier, on va dire, ouvert à tous que tu proposes.
4: Non, parce que la plupart du temps, je suis vraiment en contact direct avec les créateurs.
3: Et du coup, là, on arrive sur la question fatidique. Comment est-ce que l'idée de te lancer t'est venue dans ce type de projet-là? Et surtout, est-ce qu'il y a eu une forme de déclic peut-être derrière?
4: Alors oui, en partie en fait, j'ai eu la chance d'avoir une petite expérience en agence. Franchement, j'ai adoré ça. Équipe au top. D'ailleurs, s'il passe par là, je le fais des gros bisous. C'est sans juste communication. Il y avait quelque chose qui me manquait, je pense, c'était vraiment d'être au contact direct des clients. Et ben là, c'était pas le cas, mais c'était normal en soi parce que j'avais, il y avait un directeur de création qui, lui, allait à la rencontre des clients. Prenez si tu veux le brief et ensuite nous le donner, et voilà, donc on voyait pas de clients quoi, et moi c'est quelque chose qui me manquait. J'avais moi l'humain c'est hyper important pour moi dans mon travail, donc voilà, c'est ce qui me manquait. Donc j'ai arrêté et puis la vie a fait que j'ai vécu un peu un drame dans ma vie qui m'a fait me poser énormément de questions. En fait, ça a été dans le malheur que j'ai vécu, on va dire, ça a été le coup de boost qui m'a fait me dire, mais en fait, mets-toi à ton compte, fais ce que tu veux faire, quoi. Et voilà, c'est parti de là.
3: J'ai l'impression qu'il y a toujours un peu un moment de bascule. Tu sais, entre le moment où on se dit, ben, c'est bon, on est salarié et tout, et finalement, non, ma vie, je vais pas la faire en tant que salarié, je vais la faire en tant que freelance. Et sur les trois histoires que j'ai pu entendre, il y a toujours ce truc-là de, ben, en fait, j'ai eu une occasion qui s'est ouverte à moi, et je l'ai saisie pour aller derrière tester quelque chose et voir si ça allait me plaire. Est-ce que justement, toi, avant d'avoir ce drame, est-ce qu'il y avait déjà eu cette envie d'aller te lancer en freelance?
4: Alors oui. Moi, depuis que j'étais même en master, hein, je parlais déjà de freelance. Mais c'était assez drôle parce qu'à l'époque, assez drôle, mais aussi assez paradoxal, parce que je parlais déjà de ça, mais je ne montrais absolument pas mon travail, ni sur les réseaux, j'avais pas de site, rien. Et je me souviens que ma copine avait un peu secoué en mode « Ok, je veux bien te suivre et te supporter, mais en fait, commence à montrer ton taf, etc. » Et en fait, je souffrais énormément du syndrome de l'imposteur, en fait. Et je pense qu'on est beaucoup, d'ailleurs, à passer par là.
3: Bah justement, on va en parler un peu plus tard par rapport à tout ça, surtout par rapport à une vidéo que tu avais pu faire. Est-ce que tu peux me parler un peu tu peux me dire un peu à quoi ressemble une journée avec toi, une journée type? Est-ce que tu trouves qu'il y a une différence entre les journées que tu as pu avoir en tant que salarié et les journées que tu as actuellement en tant que freelance?
4: Alors, déjà, un truc tout bête, c'est que je travaille de chez moi. Donc, j'ai la chance d'avoir un bureau et de vraiment séparer mon salon, c'est vraiment pour chill. Le bureau, c'est pour travailler, ma chambre pour dormir. Enfin, vraiment, j'ai la chance d'avoir un assez grand appart pour avoir ça. Ce qui est cool, c'est que au niveau de ma journée, en fait, je vais me lever le matin. J'essaye de, même si c'est, j'avoue, hein, c'est dur par moments, j'essaye de me lever sans écran, de lire un chapitre par jour. C'est vraiment le petit truc que j'essaye de faire, même si, j'avoue, il y a des jours que je rate. En fait, moi, je commence la plupart du temps à travailler à partir de 10h. En fait, je fais la plupart du temps 10h, 18h, comme ça, bien que je me lève beaucoup plus tôt, j'ai le temps de faire des choses chez moi, genre ranger, nettoyer.
3: Ouais, des trucs perso plutôt.
4: Exactement. Et c'est un rythme qui me convient. Et tu vois, quand j'étais en agence, déjà, je me levais super tôt parce que l'agence où j'étais, c'était à Laval. Et du coup, moi, je suis à Rennes. Du coup, j'avais une heure de train. Donc, fallait que je sois à l'agence à 9h. Mais du coup, mon train était à 7h. Enfin, j'ai tenu un an et demi. Enfin, un an. Un peu moins d'un an et demi. Je sais pas comment j'ai fait. Du coup, parce que je me levais très, très, très tôt et je rentrais le soir. Enfin, vraiment, je n'avais plus de vue. C'était horrible. Donc, sinon, après le matin, ce que je fais, c'est que je commence à checker mes mails. Je fais beaucoup de créa le matin. Je suis très matinale. Et les rendez-vous clients, c'est plus l'après-midi. Voilà comment je fonctionne. Après, je sais pas si il y avait d'autres questions à ce niveau-là.
3: Question que je pense que tout le monde se pose, c'est quel livre tu es en train de lire?
4: C'est un truc, les fleurs, c'est de Julien. J'ai plus le nom. J'ai la couverture, Julien Sorel, un truc comme ça. Mais sinon, je viens de finir La Psy et j'ai adoré.
3: Ah, ça c'est cool parce que du coup, moi, c'est un peu dans ma liste aussi.
4: Ah, tu l'as pas lu?
3: Non.
4: Mais ce livre, c'est diabolique, parce que jusqu'à la fin, j'étais hyper fervente, parce qu'il faut savoir que j'aime beaucoup tout ce qui est un peu mystère, un peu les trucs comme ça, et très souvent, alors c'est pas pour me jeter des fleurs, mais souvent j'arrive à résoudre avant la fin d'un film, par exemple, tu vois, ça m'a déjà arrivé plusieurs fois. Bon, les livres, c'est différent, c'est plus dur, et je pensais à une solution, et c'était, je me suis fait avoir, mais totalement, mais génial, génial.
3: Est-ce
4: génial.
3: Que t'as lu la saga La Femme de Ménage, ou...
4: Non. Non, je t'avoue que ça fait pas très longtemps que je me suis remise à lire. Moi, ce que j'ai fait, c'est que j'ai lu avant, quand je me suis vraiment remise à lire, beaucoup de développement personnel, mais genre vraiment du développement personnel, de par exemple Natacha Kalimest. Je suis nulle en prénom, en nom, enfin voilà. Elle est connue, on pourra retrouver son nom.
3: Bah, de toute façon, on mettra, quand on aura trouvé le truc, on mettra en description.
4: Je suis vraiment désolée, voilà.
3: Mais donc, t'as repris la lecture le matin, et justement, c'est ça qui te permet de commencer un peu plus ta journée. Et ça, c'est bien parce que tu commences une journée sans écran, sachant que je pense que généralement, ta journée entière, tu la passes sur les écrans. Donc là, on va parler plus sur une partie un peu plus vie pro, vie perso. Comment est-ce que tu choisis tes clients? Ça, c'est une bonne question que je trouve. J'ai regardé un peu ton site et j'ai vu qu'il y avait pas mal de choses colorées, je trouve, dans ce que tu réalises et tout. Est-ce que t'as déjà refusé aussi des projets? Je sais pas.
4: Alors, jusqu'à présent, j'ai jamais refusé de projet. Parce que jusqu'à présent, mes clients, j'étais en adéquation avec leurs valeurs, leurs idées. Mais figure-toi que c'est énormément le bouche à oreille. Aussi, je suis beaucoup sur LinkedIn et Instagram. En fait, les réseaux et bouche à oreille. Vraiment, à ne pas sous-estimer le bouche à oreille, ça marche vraiment. Et sinon, j'ai une personne en fait, qui prospecte pour moi.
3: Parce que du coup, dans ton studio, vous êtes plusieurs.
4: Non, pas du tout. Elle est externe à mon studio. Ça s'appelle une apporteuse d'affaires. Et en fait, ma phobie de prospecter vraiment. Et donc, elle prospecte à ma place et elle prend 15% sur sur la mission qu'elle m'a apportée.
3: Qu'est-ce que tu appelles prospecter ?
4: Eh ben, ça veut dire qu'elle va démarcher des entreprises ou des marques en parlant de mon travail, quoi, en gros. En fait, enfin.
3: C'est comme un agent ?
4: Exactement, c'est ça. En fait, elle va faire tout ce qui est la partie un peu vente. Enfin, c'est pas vente, c'est. En fait, elle va parler de moi, elle va proposer mes services et elle va déclencher, on va dire, un premier rendez-vous. Après, on voit si ça match ou pas.
3: Je sais pas si t'avais répondu à cette question-là, mais est-ce que t'as déjà refusé des projets ?
4: Oui, j'avais répondu et non jusqu'à présent. Je suis en train de chercher non. J'ai déjà hésité, par contre, à prendre un projet. Qu'on m'avait proposé et j'ai fini par l'accepter. Je l'ai un peu regretté parce que pas forcément bon feeling avec la personne. Moi, j'ai déjà, en fait, tout ce qui est un peu red flag pour moi, en tout cas, c'est, tu vois, les personnes qui, tu le sens direct, ils vont pas comprendre ton travail et ils vont pas comprendre tes prix aussi. Donc, à partir de ce moment-là, franchement, j'ai pas envie de me battre.
3: Et là, tu vois, tu t'as ouvert une porte, t'as parlé de prix. Est-ce que tu peux un peu me détailler quels sont tes prix pour les prestations que tu proposes ?
4: Ok, je m'attendais pas à cette question, mais ok. Du coup, moi, pour une identité visuelle, je suis à un prix de entre 1300 et 1400 euros, plus 1400, parce qu'en fait, j'ai dit entre parce que je viens d'augmenter mes prix. Moi, dans ce prix-là, il y a du coup un accompagnement, il y a aussi un espace Notion, un questionnaire stratégique, moodboard, piste créative, déclinaison, session de droit.
3: Donc, on a les prix. On a ce que tu proposes. Et donc là, un peu pour revenir sur le projet, tu as évoqué que tu as eu des fois des doutes sur le fait d'accepter certains projets ou autres. Est-ce que là, tu as déjà eu des doutes sur même le lancement de ton studio ? Peut-être te lancer en freelance ? Est-ce que tu as eu des moments où tu as hésité ? Tu t'es dit, est-ce que je me lance dans un bon projet ? Est-ce que j'arrête pas tout ? Je sais pas.
4: Ah mais clairement, surtout que moi, quand je me suis lancée, en fait, j'avais... on va dire, besoin de me noyer dans quelque chose. Donc, pour ma part, ça a été le travail. Sauf que j'avais aucune strat. Je n'en avais pas. Donc, moi, je suis créative. Donc, moi, tout ce qui est un peu, stratégie et tout, c'est un peu paradoxal vu que je fais aussi de la stratégie avec mes clients. Mais c'est pas ça. Mais genre, vraiment, lancer un business, faire, des analyses de marché, des trucs comme ça, jamais fait quand je me suis lancée. Donc, c'était un peu en mode, j'avais pas de site... j'ai commencé au fur et à mesure à montrer un petit peu des projets, sauf qu'au début, je me cachais derrière mes projets. Par la suite, après, j'ai parlé un peu de moi. Je faisais trop un peu des formats éducatifs, donc j'attirais que des confrères. Enfin, ça n'avait ni queue ni tête. Et en fait, au bout de à peu près 6 mois, j'ai suivi un accompagnement. D'ailleurs, Maxon, si tu passes par là, je te fais des gros bisous. J'ai suivi un accompagnement, du coup, pour vraiment structurer mon projet, avoir un vrai process client et tout, et... je regrette absolument pas. C'est un investissement, mais voilà.
3: C'est marrant d'entendre que même les freelances ont besoin d'être accompagnés sur la structure.
4: Ah, mais bien sûr. Mais oui. Oui, bien sûr. Il y en a de plus en plus en ce moment. J'ai vu qu'il y a un peu une vague de coach. C'est la mode d'être coach. Mais c'était important. En fait, ça dépend, je pense, des typologies des personnes aussi. Parce que tu as des personnes, avant de faire quoi que ce soit, ils vont être très, très, très, très carrés. Spoiler, c'était pas mon cas. De faire le site avant, de savoir leurs tarifs, leurs offres, hyper bien ficelés, aller jusqu'à commencer en amont à faire des messages de prospection, à savoir quoi dire quand, nan. Moi, c'était pas du tout le cas, donc j'ai à un moment ressenti le besoin et ça, c'était un accompagnement de 3 mois et c'était trop bien, quoi. Ça m'a donné même énormément confiance, puis après, les clients sont venus naturellement, en fait.
3: Je trouve ça intéressant parce que, tu vois, on en avait un peu discuté en off quand on s'est rencontrés. Moi, je te disais que j'avais un peu envie de me lancer aussi en freelance derrière et qu'en fait, j'avais cette peur-là de ne pas savoir où aller, qu'est-ce que j'allais raconter. J'avais plein d'idées, Et en fait, c'est ça sur lequel je pêchais, savoir sur quoi je partais pour trouver des clients, pour même prospecter et puis avoir vraiment une expertise sur un point et pas dire « Ah ben, vous avez besoin de ça, ben, je peux le faire. » Tu sais, un peu, j'allais dire un peu mange-merde, mais c'est horrible comme expression. Mais tu vois, genre avoir plein de trucs. Et quand t'as trop de propositions, ben ça matche pas en fait, ça fonctionne pas, ça attire personne.
4: Bien sûr, non, je comprends. Après, je pense qu'il est important, et ça, il me semble que je te l'avais déjà dit en off, c'est se faire un réseau. Parce qu'en fait, tu vas rencontrer des gens d'univers totalement différents. Et en fait, tu vas te faire un réseau du coup professionnel et des discussions vont emmener d'autres, etc. Et ça se trouve, ça va vachement affiner ton œil sur ce que tu as envie de faire, ton offre. Et ça, c'est hyper important. Moi, je sais que personnellement, quand je me suis lancée, je connaissais personne qui était en freelance. J'en connaissais une qui avait été freelance perso. Enfin, je lui ai envoyé un message, elle ne m'a jamais répondu. Donc, j'avais personne. Et c'est pour ça, c'est très important de pas d'oser en fait et de surtout pas être gêné de demander à des personnes même que tu regardes leur travail de loin et de leur dire bon voilà j'ai quelques questions je souhaite me lancer en freelance et tout franchement go on genre.
3: Je trouve ça intéressant parce que pareil tu m'ouvres la brèche vers ma question suivante. T'as fait une vidéo sur ton compte Insta où tu parlais un peu de cette peur de se lancer, surtout d'oser, particulièrement quand on est une femme dans le milieu de l'entrepreneuriat. T'as dit on a peur un peu d'oser, on attend d'être parfaite. Est-ce que tu peux un peu nous expliquer ça et est-ce que c'est quelque chose que tu perçois encore aujourd'hui ?
4: Mais je trouve qu'en fait c'est... Alors c'est con mais déjà on est dans une société qui quand... Par exemple voilà, tu prends un exemple. Au point A, il va y avoir un homme et une femme, ok ? Ils vont tous les deux au point B, ok ? On va vachement plus regarder la femme, comment elle va aller au point B. On va plus être tatillon, alors que pour l'homme, non. Et c'est, en fait, c'est la vérité. Donc forcément, alors que, enfin, c'est un truc tout bête, mais la plupart des inventions les plus importantes, ça a été créé par la femme, volé par l'homme. Enfin, c'est un truc de dingue, tu vois ? Et toujours sentiment... d'année après année de se sentir enfin de je veux dire décennie après décennie tu vois de se dire bah en fait on se sent toujours pas légitime parce que la société nous fait ressentir comme ça tu vois genre j'en parlais du coup avec une collègue enfin on a beaucoup d'expérience etc et des fois on voit juste alors c'est pas pour dire l'homme est mauvais en général c'est pas ça mais c'est vrai que on peut le voir dans notre travail que c'est juste que par moment il y a des hommes qui n'ont pas vraiment l'expérience qu'on a, mais ils ont juste le bas-goût que nous, on n'a pas forcément. Et du coup, bah, pour eux, ça marche trop bien, quoi, tu vois.
3: Mais je trouve ça intéressant parce que, tu vois, là, on parle de cette vidéo-là, du fait qu'on a peur d'oser, de se lancer et tout. Et ben justement, moi, je l'avais la première fois que j'ai lancé le podcast. OK, est-ce que ça va être écouté ? Est-ce que je peux parler dans le vide ? Finalement, ça prend du temps. Et là, on arrive dans une phase où, finalement, c'est écouté, mais c'est écouté aussi par d'autres personnes, genre bah là, Radio France et tout, dernièrement. Et je trouve que c'est intéressant parce que, justement, ça fait une boucle avec ce qu'on s'est dit la première fois qu'on s'est vu, où tu me disais, t'avais envie de m'envoyer un message il y a déjà un an de ça,
4: oui.
3: Quand t'avais écouté le deuxième épisode, et t'avais hésité à envoyer le message. Et justement, moi, je t'ai dit, bah, en fait, au moment où toi, tu m'as envoyé le message, donc là, dernièrement, bah, ça rentre dans une boucle où moi, je sens que j'ai des opportunités un peu plus qui s'ouvrent. Et je pense qu'on a été dans une bonne brèche où chacune a osé prendre, tu vois, l'invitation de l'autre pour se permettre d'évoluer un peu plus.
4: Et de faire des rencontres parce que, encore une fois, c'est super important de savoir s'entourer et juste d'échanger. Enfin, c'est trop important.
3: Et donc, justement, ça revient un peu avec ça. On parle souvent des avantages d'être freelance. Voilà, t'aménages ton emploi du temps comme tu veux, il n'y a aucun problème. Tu choisis tes clients. Est-ce que... Ben, c'est pas finalement un métier non plus trop solitaire. Tu vois, tu parles de rencontres. Est-ce qu'il n'y a pas ce côté-là aussi qui prend le dessus ?
4: Alors oui, c'est un métier qui est assez solitaire quand même, parce que voir tes clients ou tes collaborateurs en visio, en fait, ça fait pas tout. Parce que moi, toutes les personnes avec qui je travaille ne sont pas du tout à Rennes, quoi. Mais pas du tout pour le coup. C'est bien pour ça que j'ai rejoint, là, il y a quelques mois, en tant qu'ambassadrice ProduScale, qui est de base un accompagnement pour les freelances, mais ils ont voulu en fait justement aller à la rencontre de beaucoup plus de freelances. Donc dans plusieurs villes, il y a le club et il y a un ambassadeur. Donc du coup, moi, je m'occupe celui de Rennes. Et le but, c'est de faire des rencontres pour juste se rencontrer entre freelance, parce que c'est vrai que bah, c'est quand même un métier qui isole, tu vois. Si tu connais pas, si t'es pas vraiment hyper pote, par exemple, avec une autre personne qui fait la même chose que toi, qui est aussi géographiquement proche de toi et que tu peux voir souvent, bah, t'es un peu seul, quoi, tu vois. C'est, après, moi, j'aime énormément cette liberté de juste de chiller, de devoir des comptes à personne, etc., tu vois. Mais c'est vrai que par moment, t'as juste envie de... Même, tu vois, juste prendre, pas forcément coworker, tu vois, mais juste prendre un café avec quelqu'un et juste voir de l'humain, quoi.
3: Est-ce que, depuis que t'es freelance, t'as pu rencontrer d'autres personnes en dehors, bah, sortir, tout ça ?
4: J'ai rencontré des personnes, dont une en physique, mais sinon, bah, grâce à LinkedIn, hein, j'ai rencontré plein de personnes, genre une dizaine de personnes. C'est trop cool. On a même des groupes WhatsApp, je pense à Elodie et Amel, d'ailleurs, je leur fais un coucou si jamais elles passent par là. Et c'est trop bien. C'est juste trop bien de pouvoir parler. Dès que nous arrive un petit drama, on en discute. Tu vois, enfin, c'est juste trop cool, quoi.
3: Ouais, je suis totalement d'accord parce que, tu vois, je l'ai évoqué aussi avec un pote. Et justement, quand tu te rends compte que t'as des gens qui sont dans le même milieu que toi, qui comprennent les mêmes choses que toi, il y a vraiment quelque chose de plus fort qui vous lie que des gens qui sont dans des domaines totalement différents. Je dis pas que ça affaiblit, par exemple, l'amitié ou la rencontre que tu peux avoir, mais c'est sûr que tu as parlé des mêmes choses. Genre, nous, quand on s'est rencontrés, on a eu ce truc de, bah, en fait, on crée du contenu toutes les deux, et c'est ça qui nous lie de, ah ben bah, putain, j'ai besoin d'un conseil et tout. Bah, par exemple, le truc sur Insta, j'ai dit, bah, je comprends pas pourquoi il se passe ça et tout. Et en fait, on a cherché toutes les deux une solution, on a essayé de comparer un peu nos deux réseaux et de s'entraider, tu vois. Et ça, je trouve que c'est intéressant parce que tu peux évoquer des situations que t'as au quotidien sans devoir expliquer, oui non mais en fait c'est parce que justement mon client il a fait ça ou il s'est passé ça sur Insta, ils ont changé plusieurs fois la dimension des carousels, c'est chiant et tout machin, et en fait l'autre personne à côté qui n'est pas dans ton secteur va pas forcément comprendre, pour lui c'est un, on va dire, une broutille, alors que toi c'est quelque chose qui fait l'identité de ton métier et genre exactement. Un changement c'est très chiant.
4: Oui, oui, carrément. Non, ça fait du bien de parler en fait la même langue avec d'autres personnes, quoi, tout simplement. Hein, on va pas se mentir, mais c'est le cas, enfin, c'est la vérité, quoi.
3: Ta boîte, elle a fêté ses 1 an, tu m'avais dit, il y a peu. Je suppose que tu as pas mal d'anecdotes à nous raconter. Est-ce que tu en as une en tête intéressante que tu voudrais partager avec nous ?
4: Bah, en fait, quand tu te retrouves, sans filet, en fait, parce qu'en fait, quand j'étais en agence, le filet, c'était un peu la personne qui était au-dessus de moi, du coup, qui allait à la rencontre du client. Parce que, en fait, moi, mes tout premiers clients quand j'étais en agence, quand j'étais, pardon, à mon compte, c'était des gens que je connaissais. Donc, c'était cool. Parce que, alors, ça n'enlève pas, enfin, tout s'est passé très bien de façon professionnelle, mais ça rassure parce que tu connais la personne, tu vois.
3: Oui, tu peux t'arranger s'il y a un problème.
4: Voilà, et quand j'ai eu mon tout premier client, ben, en fait, t'es juste terrorisé. Je me souviens que je bégayais énormément. Voilà, j'essayais de me justifier sur des trucs. Je me souviens qu'on m'avait dit « tu te justifies beaucoup sur tes prix ». Bah ouais, bah parce qu'en fait, je savais pas trop comment faire. J'ai fait des super belles rencontres avec des gens dont j'aime le travail et dont je suis fière en fait, des projets que j'ai pu faire. Donc c'est surtout ça en fait, que je garderai.
3: Et là, une des questions un peu de fin de ce podcast-là. Au quotidien, qui est-ce qui t'inspire ? Est-ce que tu as des personnes qui t'ont inspiré pour te lancer ou qui t'inspirent bah, sur la façon dont ils gèrent l'entreprise, qui sont freelance ou peu importe ? Je sais que, par exemple, je te donne un exemple. Moi, me lancer dans le monde du podcast, ben, je l'ai déjà dit plusieurs fois, ça a toujours été deux personnes et ça restera les deux mêmes personnes. Ça va être Kian Kojandi, qui est franchement le leader pour moi de ce monde-là. Que ce soit par l'humour, que ce soit par tout ce qu'il a produit, c'est vraiment quelqu'un que j'admire. Et il y a Ben Never, qui en fait, ben, lui aussi, avec ce qu'il a produit, que ce soit en podcast, en vidéo et tout, en fait, sur tout ce qu'ils vont produire, ça va être quelque chose que je vais beaucoup apprécier et sur lesquels je m'inspire beaucoup au quotidien. Est-ce que toi, tu as des personnes comme ça qui t'inspirent ?
4: Alors déjà, j'aime énormément le contenu, mais même la vibe entière de Ben Never, vraiment, je l'adore. Enfin, il est trop beau en plus. Hein. Voilà, non, vraiment, il est... Et puis sa voix est juste incroyable. Et bah, c'est une bonne question, si je crois même... Alors moi, il faut savoir que j'aime beaucoup de choses et j'ai du mal à m'arrêter sur une chose. Il y a une personne, elle est DA aussi comme moi, j'aime énormément son travail, mais elle fait pas vraiment de contenu... vidéo, etc., comme nous, on peut faire. Elle s'appelle Lona. C'est Polyphème Studio. Vraiment, son travail, je l'aime. J'aime trop. Elle est trop forte, vraiment. Après, en genre format YouTuber, etc., j'aime beaucoup le travail de Justin Buisson. Illusion aussi. Illusion, elle fait des props. En fait, elle est graphiste pour le cinéma. Genre, okay, c'est incroyable. Enfin, tout ce qu'elle fait, elle avait fait le décor, tu sais, pour le film Barbie.
3: J'avais vu.
4: Je sais pas si tu vois, mais je te passerai. Oui, bah du coup, voilà, en youtubeur, je dirais Justin Buisson, ce que j'aime beaucoup. Son approche au début, en fait il fait un peu de tout je trouve maintenant et j'aime trop, genre là, je sais pas si t'as vu la vidéo qui est hyper intéressante, en fait il parle du fait que maintenant les créatifs on devient un peu créateur, influenceur en fait, ouais. Enfin voilà, donc il interviewe des personnes et tout, c'était vraiment chouette, donc voilà, je dirais ça pour les créateurs.
3: Ça c'est cool. Pas mal de noms que je connais, bon pas tous, mais je sais que Justin Buisson, je suis de temps en temps ce qu'il fait et comme tu dis c'est super intéressant et je crois qu'il avait déjà fait un peu une vidéo, si je me trompe pas, sur comment bien débuter ou un truc comme ça, ou alors je confonds avec quelqu'un d'autre.
4: Alors je sais pas parce que en fait je le suis franchement depuis 2022, donc tu vois ça fait déjà 4 ans, donc j'en ai poncé des vidéos, je sais plus s'il avait, peut-être qu'il avait fait une vidéo mais je peux plus te dire là.
3: On arrive un peu sur la fin et on arrive sur évidemment le conseil. Est-ce que tu as un conseil à donner pour les gens qui veulent se lancer et un conseil spécialement aussi pour les femmes qui veulent se lancer ?
4: Ah, c'est trop dur parce qu'il y a tellement de choses à dire. Alors, pour les personnes de façon générale de se lancer, n'écoutez pas les autres en fait. Écoutez-vous juste et lancez-vous, genre vraiment let's go. Je sais que c'est bateau, mais c'est ça en fait. En fait, c'est. Si vous sentez que, au fond de vous, genre ça bouillonne, genre faut que vous sentez que vous êtes fait pour ça, franchement, lancez-vous, n'écoutez pas les personnes qui vont vous dire « Ah, mais si ça marche pas, nana », qui voient que par la peur, en fait, au final, parce que c'est votre vie, c'est... Je sais pas comment dire ça de façon simple, mais juste lancez-vous, écoutez que votre cœur, voilà. Et pour les femmes, on en a marre des mecs, hein. Non, mais en fait, il faut encore oser davantage. Il faut se lancer quoi qu'il arrive et toujours garder, je pense, cette bienveillance qui, je trouve, est vachement plus proéminente chez la femme. Il y a vraiment une sororité, en tout cas, je trouve, en tant que femme entrepreneur, genre, on est vachement bienveillante, etc. Et c'est un truc, alors bête, mais je rencontre de plus en plus de femmes qui veulent bosser qu'avec des femmes. Vraiment. Donc moi, en vrai, je suis chaud de continuer dans cet élan-là, en fait. Et parce que je pense vraiment qu'en tant que femme, on a notre place, bien plus qu'on ne le pense. Et let's go, hein, vraiment. Hein.
3: Ouais, on a une espèce de place à prouver aussi, peut-être.
4: C'est ça, ouais. Ah oui, non, mais carrément. Mais dans tous les domaines, dans tous les domaines. Par exemple, dans le milieu du design graphique, il y a énormément, enfin du design, je trouve de façon générale, on va être plus global, il y a très peu de femmes qui ressortent, et je trouve ça tellement dommage, à part du coup la Queen Paula Cher qui est juste trop trop trop forte, et vraiment mon rêve de la rencontrer un jour. Mais voilà, je trouve qu'on est plus invisibilisé. Je trouve. Après, peut-être que je me trompe. Attention, je vous vois attraper mon callback, là, ceux qui diront le contraire. Certainement après, mais en tout cas, de mon point de vue, je trouve que ça l'est pas assez. Et j'espère que ça le sera davantage.
3: Ça, c'est bien. C'est un très beau message. Où est-ce qu'on peut te retrouver si tu souhaites qu'on te suive sur les réseaux, qu'on trouve ton travail, je ne sais pas.
4: Vous pouvez me retrouver sur Instagram et sur TikTok, en vrai, j'avais complètement oublié. J'espère que j'ai exactement le même pseudo. Normalement, oui. Donc, c'est essayer HeyAmel, donc HeyAmel, point, studio.
3: Tout sera mis en description, donc il n'y a aucun problème. En tout cas, je ne sais pas si tu avais un dernier mot à donner pour nos auditeurs et auditrices.
4: Oui, à toi. Je voulais te remercier du coup pour cette petite invitation. J'avais trop peur et tu vois, je ne sais pas si tu as capté, mais je me suis détendue. Donc voilà, mais en tout cas, merci pour l'invitation, c'était trop chouette.
3: Ah ben, merci d'avoir accepté, hein. Surtout, hein, on inaugure un peu mon appart en faisant ce premier podcast.
4: Il est trop chouette.
3: Merci beaucoup. En tout cas, merci Amel d'avoir répondu à mes questions, d'avoir relancé cette mini-série qui traînait dans les placards. Pour tous ceux qui nous écoutent, hein, évidemment, je remettrai le lien du formulaire sur mes réseaux sociaux pour candidater, hein, être la prochaine personne qui va suivre Amélie. On se retrouve le mois prochain pour le dernier épisode de cette saison 4. Je vous fais des bisous, à la prochaine.

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Nous sommes donc de retour dans ce studio. Voilà, il fait très très très beau. Voilà, donc au micro Marc et à la technique Marilyn Balou. Aujourd'hui, nous repensons à ce jeune du rap ivoire qui avait fait donc un grand morceau avec Yodé et Siro. Il s'appelle Abomé l'éléphant. Il est décédé malheureusement. Voilà. Nous avons une pensée pour toute sa famille, toute la famille du rap ivoire, sa famille biologique et toute l'Afrique. Voilà un jeune qui est parti un peu trop tôt. On réécoute ce son qui a illuminé justement la Cannes 2023 ou 2024. On continue le son, ouais.

0: Ambiance culture, comme on disait. Là, aujourd'hui, nous avons donc nos invités. Nous revenons alors, avec Black Z. Black Z qui donc, était à la fête de la musique passée. Là, on n'est pas très loin de la nouvelle fête de la musique, mais c'est sur la scène de Joe Longo, celui qui était en vert. Le bonhomme en vert, eh ben, c'était Black Z. Black Z, qui est donc entre l'Angola et la France, et qui aussi fait son parcours musical, et qu'on va recevoir bientôt ici même à Rennes, pour, voilà, ici sur Radio Silla, pour parler un peu donc, de sa carrière. Et avec nous, nous avons aussi Didier Lendl. Didier Lendl, coach sportif, qui s'est donc mué donc, en disc-jockey, passionné de musique, et aujourd'hui il fait plaisir, et tout ce monde là donc accompagne avec Brandon, c'est ça?
1: Brown
0: Product. Hein?
1: Brown Product.
2: Yes.
0: D'accord. Et bien tout ce monde l'accompagne. Joe Longo qui vient de sortir donc le son, voilà, son son sans détour, voilà, Joe Longo qui change complètement d'orientation musicale. Maintenant, Joe Longo vous propose de la chanson. Joe Longo a envie de bercer donc toutes ces générations ici à Rennes, après avoir donné des cours d'écriture, de rap et autres. Il est dans une droite ligne. Il s'est dit maintenant, il est temps de chanter. Et là, avec lui, on est bon. Alors, si on peut, voilà, à la technique, on peut écouter déjà pour donner un soupçon. Voilà.

0: Une création, un changement. Joe, bonsoir.
1: Bonsoir Marc.
0: Tu reviens de loin. tu reviens de loin. Tu as décidé d'ouvrir un peu ton espace de création. Tu t'es dit bon, écoute, je fais du rap, je fais du toast. Et maintenant, je vais chanter. C'est lié à mon âge. On avance et maintenant, on est amené à faire du live avec des musiciens et faire pas seulement des sound systems, mais là, tu es vraiment confronté à quelque chose de réel. Puisque tu as choisi la musique, tu t'es dit, tu vas te donner à la musique.
1: Bah, tu sais, Marc, je me donne à la musique déjà depuis mon plus jeune âge. Maintenant, tu vois... Le titre qu'on vient de jouer, c'est Sans détour. Sans détour, en fait, tu vois, c'est un Joe Longo sans filtre, tu vois. Aujourd'hui, tout est filtré, les réseaux, les relations, tu vois, même les émotions, tu vois. Or que le morceau sans détour, c'est un peu l'inverse, tu vois. Je dis les choses sans filtre, comme ça m'est venu. Tu vois, en gros, c'est ça, tu vois, c'est pour ça que... Tu vois, c'est solaire, c'est léger, tu vois.
0: Très bien.
1: C'est pas dur comme le rap.
0: T'es pas très loin maintenant de tes frères, Fally Ipupa, Ferregola, Dadju, Dims.
2: Exact.
0: Les tontons comme les Papa Wemba, les Kofi. Ouais. Tu assumes désormais ton origine culturelle. Pour te dire que maintenant, de l'Angola à Rennes, tu peux aussi passer par la chanson, faire des choses qui font penser, comme tu dis, au Cabo Verde, c'est un peu ça.
1: Bah, en fait, en réalité, la musique pour tout le monde, je pense, surtout chez nous les Africains, c'est traditionnel. Tu vois, là tu me cites Fally, tu me parles de Papa Wemba. Moi j'ai pas la prétention de dire que je leur arrive à la cheville.
0: On peut parler de Bonga.
1: Mais Bonga, tu vois, mais ça reste.
0: Bon le Kwakanza, par exemple. on peut t'en citer, hein.
1: Tu vas aligner mon son sur tout ça.
0: Non, il faut pas que tu te négliges. Il faut te dire que c'est maintenant que ça se passe. Ça veut dire que là, ce qu'on a entendu là. Tu es préparé pour faire du son comme eux. Parce que c'est ça qu'ils nous ont laissé. Et il faut travailler longuement et profondément. Et là, pour tous ceux qui ont écouté le son, tout ce qu'on a comme retour, c'est que Joe Longo, il chante.
1: Bah,
0: désormais.
1: Oui, pourquoi ? Parce que je te dis, c'est un Joe Longo sans filtre, ouais. Tu vois, avec plus de maturité. Et puis, tu vois, pour parler de ce titre, par exemple, sans détour, c'est un peu une remise en question, parce que ça fait un moment que je travaille sur des projets que j'aurais dû faire aboutir, mais non. Pourquoi ? Parce que j'ai une équipe aussi, bah... Pour l'anecdote, tu vois, Sans détour, il naît de quoi ? Il naît de... Moi, j'arrive un soir comme ça, je vais voir mon collaborateur, je lui fais écouter mon projet, tu vois ? Sauf qu'il a une réaction, genre, il est indifférent. Moi, j'ai bugué, tu vois, je me suis dit, attends, je travaille sur un projet, je me donne du mal, et puis chercher l'inspi, trouver les gens avec qui tu peux produire tous ces sons-là, c'est quand même pas une mince affaire. Et puis, je me rends compte qu'en fait, ça l'a laissé indifférent. Donc, en rentrant chez moi, tu vois, je me suis remis en question. Peut-être qu'en fait, c'est moi, je me prends trop la tête. Et sans détour, en fait, c'est venu comme ça. Entre les galères et l'amour, tu vois, les regards se croisent sans détour. En fait, les gens, ils se lâchent pas des fois dans ce qu'ils font. Et en fait, sur Sans détour, je me suis lâché, tu vois. Et si, peut-être quelqu'un, il se reconnaît dans une phrase ou dans quelque chose comme ça, c'est que ça résonne et puis que le sentiment, il était pur, tu vois ce que je veux dire.
0: Très bien. On a commencé avec, justement, une musique liée au sport. Il faut dire que, donc, le 4 juin, à Nantes, il y a donc ce match France-Côte d'Ivoire. C'est un match qui historique, puisque la CAN en Côte d'Ivoire a été historique aussi. Tout le monde en parle. Tous ceux qui sont restés dans la diaspora, qui n'ont pas pu voir jouer l'équipe de Côte d'Ivoire et tout ça, ben, vont se ruer donc quelque part à Nantes pour revivre les choses. Cette jeune équipe, parce qu'ils sont très très jeunes, à l'image des Inao, des, voilà, de, voilà, ils sont voilà, Yann Diomandé et autres. On aura le temps de parler avec Marilyn qui nous donnera quelques précisions. Mais il faut dire que ça fait plaisir de voir qu'ils sont juste près de nous. Ils arrivent là, ils sont à Nantes et qu'ils vont jouer le 4 juin. Le 4 juin. Avec moi sur ce plateau, j'ai Black Z, j'ai DJ Lindell et il y a Brown. Yes. Qui est lui qui capture donc tous ces voilà et puis si on a le temps hein, si on a pu voilà actuellement il est très occupé il est donc en déplacement si on a pu on pourra avoir donc Serge Ngunga voilà qui fait un livre pour donc Eugène de Njolea une légende du football qui a bercé donc notre enfance et voilà donc il y a un livre qui est sorti sur lui. Et nous essayons de faire mains et pieds pour avoir l'auteur, pour parler avec lui, voir un peu comment, dans quelles conditions et il a fait donc ce livre. Vous êtes sur Radio Syllabe, comme on dit c'est la radio sauvage. Radio Syllabe, c'est la radio donc à Rennes ici. Audan Longue, c'est donc une radio jeune qui ne recule devant rien et qui voilà. Et ben voilà. Donc je suis en connexion avec la réalisation, donc avec Marilyn qui parle des deux stades de Fally Ipupa.
1: C'est incroyable.
0: On ne peut pas passer à côté.
1: C'est incroyable.
0: On ne peut pas passer à côté. C'est-à-dire quand on parle des légendes, quand, voilà, Fally Ipupa aujourd'hui est rentré dans les arcades. Donc voilà, c'est, s'il y avait des trucs Guinness et tout ça, il est dedans. Bah, je sais pas s'il boit, mais en tout cas, il est dedans.
1: En tout cas, c'est un artiste qui a pris son envol, tu vois.
0: C'est fait. C'est fait. Et aujourd'hui, Fally Ipupa... Alors, ils sont nombreux. Fally Ipupa. Aya Nakamura, James. Mais voilà des jeunes qui arrivent à faire rêver leur génération. Et ça, il faut qu'on en parle. C'est pas facile. Les gens se rendent compte que ça se passe bien, on s'amuse et tout ça, mais c'est toute une logistique. C'est tout un travail. Quand on parle aujourd'hui de Joe Longo, mais attendez de voir dans quelques temps, vous allez voir. Voilà. On dit Didi Bay, il a fait le Zénith et tout et tout. Joe Longo.
2: Stade France.
0: Hein?
2: Ça va être le Stade France.
0: Ah, mais oui, voilà. Ah, je sais. Eh bien, je donne la parole à Black Z. Ah, oui. Comment vas-tu, Black Z?
2: Ça va impeccable.
0: Alors, dis-moi un peu. Donc, toi, tu es entre l'Angola et puis ici.
2: C'est ça, ouais. Je suis entre les deux, quoi.
0: D'accord.
2: Donc, à chaque fois qu'on jette des petits événements au pays, bah, je suis obligé d'aller au secours, comme on dit ça.
0: Ok.
2: Et voilà, et là, ça fait vraiment bon, un grand plaisir d'être devant un Ferroc. Ça fait longtemps qu'il est dans la musique. Depuis. Bah, Joe, on se connaît depuis.
1: Moi, depuis notre adolescence, en tout exact, cas, tu vois, depuis très très longue date, tu vois, et on est toujours ensemble. Ça veut dire la vérité est toujours là, tu vois.
2: Et ça fait plaisir parce que je vois maintenant, bah, c'est un artiste complet.
0: Complet.
2: Comme on dit tout à l'heure. Et, voilà,
0: complet.
2: Et
0: chante, complet.
2: Et rap. Et voilà.
0: Ouais, complet. Et donc, on aura le temps de d'écouter tes sons. On aura le temps de t'inviter officiellement, parler voilà de tes projets et tout et tout. Oui.
2: Avec plaisir, bien sûr.
0: Ouais. Je sais que toi aussi tu as ton projet. Tu fais la navette.
2: C'est ça.
0: L'Afrique ici et tout et tout. On aura le temps.
2: Quand il fait mauvais, je me sauve là-bas, tu vois. Et quand il fait mauvais, là-bas, je reviens.
1: Ouais, mais en ce moment, il fait beau ici, tu peux rester.
2: Là, je reste.
0: On aura le temps d'écouter donc Bola de Ouro de Black Z la prochaine
2: exact,
0: fois.
2: Avec et la puis,
0: on va. On va. Parle-nous de. Alors, parle-nous, Ludo, le coach qui est devenu DJ Lindell, et comment ça se passe? Est-ce que c'est la musique là qui t'a transformé? Qu'est-ce qui se passe?
3: Non, moi en fait, ça fait quand même très très longtemps que je suis, euh, que je suis bercé aussi dans le son. Joe m'a sensibilisé aussi à pas mal d'artistes auparavant. Donc à la base, moi je suis quand même beatmaker, donc ça fait près de 20 ans. Je travaille avec MPC, etc. Donc j'ai toujours cette sensibilité musicale. Et au fur et à mesure, j'ai basculé vers DJ, mixé. J'interviens notamment dans des événements autres, hein, que là, je l'accompagne sur son projet pour l'accompagner lui et d'autres artistes. Mais j'interviens aussi en tant que DJ dans d'autres événements, quoi. Donc voilà, c'est comme ça que j'ai été sensibilisé. Après, moi, je me fixe aucune limite. C'est-à-dire que très clairement... Je peux écrire, enfin, je peux créer un instru, je peux décider d'écrire dessus, je peux le proposer à Joe, je peux faire des remixes de sons lorsque je fais des transitions, donc c'est vraiment, c'est infini, quoi. Donc là, j'arrive, ouais, on a l'impression que j'arrive par pur hasard, mais je pense qu'il y a des connexions.
0: Mais t'es là depuis un moment. Ouais. En tout cas, merci d'être là aussi pour Joe. Ouais. Donc, très bien, merci en tout cas d'être là pour Joe. Et je te fais une confidence, j'ai rencontré, en venant ici, j'ai rencontré Free Dog,
1: ouais,
0: qui était donc un de nos invités, et qui, il était avec sa fille, qui a chanté avec lui, et tout, yes. Et tout. Il est très content de son retour. Il dit, il faut passer le bonjour à Joe, il faut lui dire que le son de tour, en fait, c'est son de tour. En tout cas, le truc, il est bon.
1: Hein? Non, ça fait vraiment plaisir. Et puis, tu sais, c'est le son, en réalité, je peux dire, c'est le son de ma génération. Parce que dès que je lâche tout, tu vois, sans filtre, et ça donne ce résultat, sans détour. Parce que moi-même, j'ai dû moi-même intégrer ma chanson. Tu vois, parce que là, aujourd'hui, Joe Longo, il chante. Mais à la base, moi, je suis un rappeur qui a voulu, développer, faire évoluer aussi mon statut artistique, tu vois. Donc qu'est-ce que je peux ramener de frais et qui sonne Joe mais avec une nouvelle résonance? Ça donne du sans détour, mais sauf que sans détour, c'est toute ma génération que je représente dans cette chanson là tu vois, et c'est pour ça que je disais tout à l'heure, s'il y a au moins une phrase qui a pu les toucher, et je pense que ça a touché, parce que j'ai vu par rapport au réseau, j'ai eu beaucoup de réactions de différents types de personnes, et beaucoup des amis même avant
0: qui c'est plein d'émotions, tu vois.
1: Et du coup, je me suis dit, ah ok, d'accord, donc c'est pour ça que je fais ça.
0: Donc il faut que tu lâches tout, et que tu te lâches, et que tu avances.
1: Ouais, mais ça c'est propre à tout le monde, il faut que tout le monde sache se lâcher prise, tu vois.
0: Et tout, et tout. On a parlé de Fally Ipupa.
1: Ouais.
0: Aujourd'hui, une légende. Fally Ipupa a fait un morceau avec Wizkid.
1: Yes.
0: Donc, en fait, il y a beaucoup de légendes.
1: Ouais.
0: Il y a beaucoup de légendes. Et donc, aujourd'hui, c'est une diaspora. Là, l'été arrive, là. C'est une diaspora qui va vraiment s'amuser avec des légendes. On écoute, si justement on a le son, eh ben, très bien.

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1: 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Ambiance Culture, donc on revient, mais il fait très très beau dehors, donc bon, on va pas rester longtemps ici, et je pense que dans une heure on sera parti avec Black Z, avec DJ Lendl, avec Joe Longo, avec Brown, et puis disons que nous avons un beau livre, un livre qui nous est parvenu, un livre qui nous parle donc de football. Voilà, pour nous autres Africains, le football n'est pas un objet de contemplation, mais un instrument de combat contre le sous-développement et pour l'affirmation de notre personnalité. Et celui qui écrit ça s'appelle Serge Ngonga, et il a écrit donc Eugène Ndjolea, une fierté, une légende du football, donc ce beau livre. Nous aurons le temps donc de parler avec lui. Nous avons jusqu'à la fin de l'émission pour échanger avec lui. C'est quelqu'un actuellement qui est un peu partout. Il est donc sur les routes pour aller défendre donc son livre, pour aller présenter le livre. Mais nous l'avons déjà. C'est un très très beau livre et donc nous espérons l'avoir aujourd'hui ou la prochaine fois. Mais dans tous les cas, dès qu'il sera disponible, il sera donc avec nous. En attendant, nous sommes donc dans ce studio avec donc nos artistes. Alors, il y a un événement le 6 juin, c'est ça?
2: Ouais, le 6 juin.
1: Est-ce qu'on peut en parler?
2: Bien sûr, Ludo, tu veux prendre la parole? Tu veux que je présente la chose? Regarde, déjà, je pose la question à Ludo. Pourquoi? Parce que Ludo, déjà, c'est mon frère, hein. Tu vois, il est là, il est coach sportif, il est DJ, tu vois, il est beatmaker parce que on a grandi ensemble. Tu vois, donc la musique, on l'a partagée fortement. Et là, le 6 juin, si tu veux, on va partager aussi une scène. C'est à partir de 20h jusqu'à 1h du matin, c'est au Creative Seed. C'est une école audiovisuelle, tu vois, qui est située à Cesson, métro Via Silva. C'est une très, très belle école. Ils proposent des choses même qui arrivent au niveau mondial, parce qu'ils font des concours aussi de tout ce qui est graphisme, vidéo et tout. Ils ont remporté des concours mondiaux, donc c'est pas n'importe quoi. Et si tu veux, c'est dans le cadre de Kemetki. Kemetki, c'est un groupe, une association qui crée des événements, qui rassemblent les cultures afro et puis occidentales. Donc... DJ Lindell, il va jouer ce jour-là en tant que DJ, parce que c'est lui qui va animer la soirée. Et puis il y a d'autres artistes comme Rinci Aquin, il y a GRDN 03, et puis moi en tête d'affiche. Donc j'invite tout le monde à venir participer à cet événement qui va nous rassembler, nous les artistes, et puis rassembler la communauté la communauté rennaise, quoi.
1: Et donc, DJ Lendl est donc de la partie.
2: C'est ça, c'est lui qui anime la soirée.
1: Qui anime la soirée. Est-ce que Black Z sera là?
2: Bien sûr, il sera là.
3: Toujours.
1: Black Z, DJ Lendl, donc Joe Longo, le 6 juin. Une autre occasion pour écouter Sans Détour.
2: Yes.

0: Les garagistes, voilà, qui viennent donc de réaliser aussi un grand événement au Casino de Paris. Un événement donc au Casino de Paris. Les garagistes, donc aujourd'hui, on les écoute. Voilà, ils sont là aussi. Ils font partie de la fierté de ces cultures zouglou. On parlera. Oui. Voilà, on parlera aussi avec justement nos invités de toutes ces réalisations. Donc il y a VDA, il y a les leaders qui sont donc en ce moment en promotion. Et voilà, ils ont des albums qui viennent de sortir. Il y en a un peu partout, hein. Pour l'été, je pense qu'on va pas chômer. On va pas chômer. Profitons pour souhaiter donc un joyeux anniversaire à tous ceux qui sont nés la veille de lundi de Pentecôte. Hein, on pense à comment il s'appelle, Emeraude Akele, et qui, à ce moment, avec ses amis, voilà, fête donc ses 15 ans. Ses 15 ans, c'est quoi? 16 ans, c'est quoi? 15 ans, ok, maman, très bien. Je pense que c'est à cet âge-là qu'on est très émerveillé, des lumières partout dans les yeux.
1: C'est ça.
0: Et voilà.
1: C'est là qu'il se commence.
0: Un coucou donc à Jolie, sa copine, qui est tout le temps avec elle, et puis donc aux parents. Et voilà, ça fait plaisir. Voilà.

Zouglou, quand on parle de Zouglou, il y a un groupe justement qui est venu sur une note un peu sombre à l'époque, chanter pour justement rendre hommage à Daisy Champion. Et voilà un groupe qui n'a pas arrêté. Et depuis ce temps-là, qui fait vraiment, vraiment, vraiment la fierté de la nouvelle génération de Zouglou. Le groupe, c'est Voix des Anges, VDA. Et ils ont même créé un ballet qui dénote du Zouglou, qui n'est plus vraiment Zouglou. C'est un ballet qui devient donc philharmonique. Voilà, on écoute, on les écoute.

0: 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À la technique, donc, nous avons Marilyn et donc au micro Marc et ses invités. Donc, Black Z, Diggy Lendl, Joe Longo et Brown. Marilyn, par contre, avait justement une information intéressante puisque nous n'avons pas pu joindre donc, notre. Notre insert téléphonique, nous n'avons pas pu le joindre parce qu'il est actuellement dans les transports en train de défendre donc son projet. Oui. Marilyn, est-ce que tu peux justement nous en parler?
1: Oui, est-ce que vous m'entendez déjà?
0: Oui, oui, tout le monde t'entend, on t'entend très bien. Ouais.
1: Très bien, oui, c'est un ouvrage, donc c'est un récit de mémoire, donc trajectoire. D'un homme en avance sur son temps, donc qui rend hommage à Eugène Joléa, qui a été un des instigateurs de l'UNFP, le syndicat des joueurs de football, qui permet en fait aux joueurs comme Kylian Mbappé de revendiquer des droits et de gagner beaucoup d'argent, ce qui n'était pas le cas avant. Mm-hmm. Donc effectivement, là, il était en train de défendre son livre au Festila à Strasbourg. Donc c'est pour ça qu'on n'a pas pu l'avoir aujourd'hui. Mais demain, dans l'émission J'irai cracher sur vos ondes, j'ai eu l'occasion d'échanger avec lui et ce sera disponible sur la radio. Donc n'hésitez pas à écouter.
0: D'accord. Donc c'est Jean-Célestin et Jong et Serge Ngunga.
1: Ils ont écrit donc Eugène. L'association des Camerounais de France. Okay. Parce qu'ils voulaient en fait rendre hommage à des figures. Ils ont commencé par celle-là parce que c'est pas un petit combat qu'il a fait, puisque j'ai appris lors d'une interview qu'il est décédé seul et en précaire. C'est-à-dire qu'il n'a pas pu bénéficier du travail auquel il a contribué. Donc c'était important pour moi de le mettre en avant. C'est un très beau livre, c'est un très beau sujet. Il y a eu les trophées UNFP il n'y a pas très longtemps. Ça fait 20 ans qu'il est décédé, Eugène Joléa. Il n'a pas été célébré et pendant ces cérémonies, c'est-à-dire qu'il y a un trophée du citoyen qui existe, mais il n'est pas renommé. Et donc c'est une des revendications en fait que porte que ce soit Serge Ngunga ou sa famille, car en fait on oublie en fait, surtout dans ces temps où on critique beaucoup les personnes qui viennent d'Afrique, on oublie les
0: combats. On oublie les combats. En tout cas, merci beaucoup, Marilyn. Donc tu portes aussi justement ce projet. Tu as lu le livre, tu souhaites donc effectivement l'interviewer, et donc dans les semaines à venir, nous aurons le temps de parler avec lui et d'en parler. Bon, je pense que tu as été assez clair quand même. Qu'est-ce que vous en pensez? Elle a expliqué.
2: Bien sûr, c'est très clair.
0: C'est le message donc d'une génération qui a besoin de savoir ce qui s'est passé avant. C'est-à-dire que les parents, les grands-parents, qu'est-ce qu'ils faisaient avant, quels étaient leurs combats. Voilà, donc c'est très important dans la diaspora de voir que des jeunes commencent à s'intéresser à ce que les anciens ont fait. Et ça fait plaisir. Ça fait plaisir, aussi bien au niveau de la musique, mais aussi au niveau du sport, enfin, à tous les niveaux. Hein? Voilà, dans les ambiances avant aussi.
2: Ben, c'est de la transmission. C'est
0: la transmission.
2: C'est honorable, c'est fort, quoi.
0: C'est très fort. C'est très fort. Nous sommes à 10 minutes donc, de la fin de cette émission. C'est une émission qui ne dure pas, qui est très rapide. C'est une émission où on doit tout dire en une heure. Donc, on ne va pas jouer sans détour encore une troisième fois. Oui, et parce que justement, voilà.
2: C'est pourtant, c'est un morceau que tu peux laisser tourner en boucle. Hein.
1: Bah oui.
2: Il ne dérange pas. Hein.
0: Donc, à l'unanimité, ils ont demandé qu'on joue encore sans détour sur ce plateau. Marilyn, est-ce qu'on peut encore jouer sans détour? Parce que là, on est dans les problèmes.

0: Ambiance, voilà, dans ce studio avec Joe Longo. Le son, ça y est, c'est lancé. Le son est sorti. Le son, il plaît, il tourne en boucle. Et là, voilà. Là, j'ai pas l'avis encore de Blaxé. J'ai pas encore l'avis de Didier Lendl. Qu'est-ce que vous en pensez?
1: Ah, franchement, je suis surpris. Ouais. Je m'attendais pas à ce niveau-là, quoi. Mm. J'ai toujours l'habitude d'attendre du genre rappeur. Rap, ouais. Et là, c'est waouh.
0: Ouais. Ok. Ouais.
1: Voilà, changement de fréquence.
0: Changement de fréquence, quoi. Boum. Didier Lendl, hein?
2: Moi, j'ai envie de dire que je suis surpris, oui et non, parce que je sais qu'il a la capacité quand même de faire des. De nous sortir des. J'ai envie de dire comme des classiques. Mm. Et là, c'est vrai qu'il est dans un registre qui est totalement différent. Mais moi, j'ai eu la chance de voir un peu l'évolution de ce morceau.
1: Mmh.
2: Et de voir un petit peu quelle direction il allait prendre. Et oui, on va dire qu'il y a quand même eu cet effet de surprise, parce que même si j'ai vu un peu en amont comment il construisait le son, quand j'ai vu l'aboutissement, j'ai fait « Ah ouais, d'accord. Mmh. » Le son, il est puissant, il est fort.
0: Mmh. Ouais, parce qu'il est allé voir son grand et le grand lui a dit « Non, non, c'est ce que tu fais, c'est ce que tu fais,
3: ça vaut rien. » Il m'a dit « Casse-toi de là. » Je suis rentré chez moi, je lui ai
0: dit « Mais... » Parle pas de moi comme ça, parle pas de moi comme ça.
3: Non, mais tu sais, c'est... En réalité, sans détour, c'est mes émotions personnel, tu vois que
0: dit,
3: là que je donne aux autres.
0: C'est dit, mais attends, c'est quoi cette histoire?
3: C'est vraiment, c'est une émotion ouais. personnelle qui a été créée par rapport à diverses choses que moi j'ai vécues. Et puis, si les gens ils peuvent ressentir ça, c'est que c'est puissant.
0: Non, mais c'est ça, c'est les gens ils ressentent exactement, tu vois.
1: C'est ça.
0: Une chanson, c'est une émotion.
3: Oui.
0: C'est
3: ça.
1: En tout cas, bravo.
0: C'est une émotion. Bravo. Les gens comprennent pas pourquoi on peut aller remplir un stade. Mais c'est ça. C'est une émotion. C'est pas qu'il est tellement fort qu'il va vous obliger à aller venez payer tant. Non, c'est une émotion qu'il partage et les gens ça les oblige eux-mêmes, ils s'obligent eux-mêmes à se lever, à aller accompagner l'émotion. Et donc on est dans cette démarche, on est dans cette logique. Et tant que tu vas faire des choses comme ça, où tu vas chercher à te surpasser, tu vas voir que tu vas déclencher quelque chose chez les autres.
3: Merci au méchant professeur. Mais en tout cas, je tiens quand même à remercier tous les gens qui m'entourent, parce que sans détour, c'est quand même ça. Tu vois, je te dis, c'est sans filtre, c'est mes émotions à moi. Et puis, je vois que ça touche quand même mon entourage. Merci à ceux qui m'ont félicité. Et puis, le meilleur reste à venir encore. Sans détour, c'est que le début du projet.
0: C'est que le début du projet. À la technique aujourd'hui et à la réalisation, il y avait donc Marilyn Balou, voilà, qui de plus en plus nous donne un coup de main pour cette émission. Ça me permet moi de me retrouver avec vous ici donc dans le
3: Merci
0: studio.
3: À toi.
0: Voilà, sur le plateau. Et puis comme je dis, voilà, maintenant s'il fait beau, on va de plus en plus être en direct. Il se passe beaucoup de choses dans le monde.
1: Exactement.
0: Beaucoup de choses dans le monde, des choses à dire, des choses à faire, des gens à fédérer, des énergies à mettre en lumière. Et comme je dis, nous avons la possibilité de faire des inserts téléphoniques. Donc, c'est-à-dire parler avec des gens à travers le monde, où qu'ils soient, voilà, pour parler de leurs projets et autres. Une dernière chose, Marilyn.
4: Oui, je voulais parler du coup de l'événement qui est au cinéma à l'Arvor, Ciné-Rencontre Loin de moi la colère de Joël Acafou en sa présence. Donc c'est un documentaire qui est en partenariat avec l'Amicale des Évoyants de Rennes. Donc vous pouvez y aller, c'est vendredi 29 mai à 20h15. N'hésitez pas à y aller.
0: Et il y a aussi la Cannes des Ivoiriens à Rennes.
4: La Cannes de Rennes, on aura l'opportunité d'en reparler.
0: Commence
4: le 6 juin. Donc
0: et le 6 juin, mais il y a déjà très bientôt.
4: Lundi,
0: donc,
4: il y a le tirage au sort.
0: Le tirage au sort.
4: Oui, donc à la maison de quartier de Vigeon.
0: On ne les oublie pas. Avec Didier Chouchou, avec Herman, comment il s'appelle?
4: Chamba.
0: Voilà, Chamba et tous les autres. Où tu verras des très grands footballeurs rennais. Voilà, les footballeurs du dimanche.
4: Il y a une bonne équipe. Les footballeurs du dimanche. Il y en a qui ont commencé et qui ont été sélectionnés en sélection nationale. Hein.
0: Nationale, d'accord. En tout cas, c'est un grand plaisir pour nous. Nous terminons sur ces sons-là. Si tu as un son pour terminer, oui. Merci à tous ceux qui nous ont écoutés. Merci à chacun de vous. Brown, tu n'as rien dit ? Brown ?
3: Il fait de la photo, il faut des photos terribles.
1: Voilà, c'est tout.
3: C'est un enfant prodige.
0: Qu'est-ce qu'il y a, allons et ça.

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